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4: Bonjour, amis auditeurs, auditrices, auditrices. Vous êtes bien à l'écoute des promesses de l'aube en ce petit matin du lundi 6 juillet. Et c'est la dernière matinale de la saison. Je pense que mes camarades des autres jours ont fini aussi. Et moi, je vous retrouverai après celle-ci le début septembre. Mais en attendant, on va quand même passer les deux prochaines heures ensemble, enfin j'espère. Tout à l'heure, en deuxième partie d'émission, j'aurai le plaisir d'accueillir Bernard Duterme du CETRI pour nous parler de la touristification du monde. C'est bien d'actualité alors que le premier flot de voyageurs est sans doute parti ce week-end vers d'autres cieux. Je ne vais pas dire plus clément parce qu'il fait bien chaud ici, mais peut-être plus aéré ou dépaysant. Voilà, c'est de ça qu'on parlera avec Bernard Duterme tout à l'heure. Mais en attendant, on va écouter de la musique et faire raconter quelques bêtises, comme je dis. Et voilà, on va commencer avec Min Xiaofen et Julien Kitasti et Shishi Kuo Kuo Washen Vob.
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Voilà, on écoutait Min Chiao Fen, Julian Kitasti, et c'était le titre Shishi Kuokuo Washan Vab. Et bien, on va continuer en musique et je vous propose d'écouter Brigitte et Areski, Brigitte Fontaine, Areski Belkacem avec la Maison du Café.

C'était donc la Maison du Café, Areski et Brigitte Fontaine. Areski qui nous a quittés il y a quelques semaines, ou il y a deux semaines, je ne sais plus maintenant. Enfin, voilà, il est 7h passées de 11 minutes, tout presque. Et avant de faire la météo, je vous propose d'écouter Yala Miku et Tortige.

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0: C'était donc Tortige Yala Miku. Il est 7h passées de 15 minutes et c'est l'heure d'aller faire un tour du côté de la météo.
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0: Alors, 7h15, passé de 55 secondes. Que nous dit notre vénérable Institut Royal de Météorologie ce jour? Eh bien, pour la situation atmosphérique générale, on nous indique que notre temps sera déterminé par des courants maritimes relativement stables de secteur ouest à nord-ouest, canalisés entre un anticyclone centré au sud-ouest des îles Britanniques et un rail dépressionnaire circulant de l'Atlantique Nord au nord-ouest de la Russie. À partir d'aujourd'hui, une crête anticyclonique se développera sur l'Europe occidentale. Cette configuration évoluera en faveur d'un temps plus ensoleillé et de plus en plus chaud. Donc aujourd'hui, le temps sera ensoleillé, mais souvent voilé, comme là maintenant. Le ciel est un peu voilé par des nuages élevés et parfois moyennement élevés. Le temps restera sec avec des températures maximales en hausse et comprises entre 24 degrés en Haute-Fagne et 28 à 30 degrés dans la plupart des autres régions. Il fera déjà bien chaud, donc les températures descendront néanmoins en dessous des 19 degrés durant la nuit. Pour demain, le temps sera chaud avec du soleil et des nuages d'altitude, des températures oscillant autour des 29 degrés sur Bruxelles. Mercredi, tout pareil, mais super ensoleillé avec juste quelques nuages sur l'est du pays. Le vent sera faible, de direction variable, puis de nord-ouest. C'est jeudi que les températures dépasseront allègrement, en tout cas sur le centre et le nord et le sud du pays, dépasseront donc les 30 degrés, 31 degrés sur Bruxelles, 33 degrés dans l'extrême sud-est du pays, en Lorraine belge, donc vendredi, tout pareil, 33 degrés. Et samedi et dimanche, encore bien au-delà des 30 degrés, avec des températures qui ne descendent pas en dessous des 20 degrés, sauf sur l'est du pays. Et pour les 14 prochaines journées, eh bien, on devrait être sur une température au-delà de 30 degrés, au moins jusqu'à mardi prochain. Et puis après, eh bien, ça ne devrait pas descendre bien bas et certainement pas en dessous des 24 degrés pour les températures maximales. Au niveau des températures minimales, il ne devrait pas faire moins de 18 degrés pendant les prochaines deux semaines. Pas de pluie non plus, sauf potentiellement le 15 juillet. Voilà, eh bien, profitez pour rafraîchir vos bâtiments, vos appartements et procurez-vous tout ce qu'on peut avoir, tout ce qu'il est possible d'avoir pour rafraîchir vos appartements quand il fera très chaud. Voilà, on va continuer avec en musique donc, et je vous propose d'écouter, eh bien c'est bien d'actualité, Route Nationale 7, c'est la version des Honeymoon Killers, les tueurs de la lune de miel.
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2: Voilà, on est heureux National 7, comme nous disent les Honeymoon Killers avec cette reprise, cette fameuse chanson de Charles Trenet. Il est 7h23 sur Radio Panique, on va se remettre une petite chanson et puis on passera aux informations peut-être à 7h30. Je vous propose d'écouter Le Mans, c'est un groupe espagnol et c'est Dry Martini.

C'était Le Mans avec Dvraj Martini. Et on poursuit avec ce bon vieux Cherkinski avec une chanson d'actualité. En tout cas, elle le sera ces prochains jours. C'est I'm Hot.

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2: Alors, eh bien, aujourd'hui, c'est le 6 juillet, qui est le début de l'été déjà, et c'est le 187e jour de l'année du calendrier grégorien. Il nous en reste 178. Son équivalent dans le calendrier républicain ou révolutionnaire français était généralement le 18 Messidor, dénommé le jour de la geisse. La geisse ou le latirus, c'est un genre de plante à fleurs de la famille des Fabaceae. C'est le genre, c'est aussi des espèces qui sont appelées, nommées pois dans le langage courant. Alors, c'est un 6 juillet qu'en 1415, à Constance, dans l'actuelle Allemagne, donc le réformateur religieux tchèque Jan Hus est condamné pour hérésie par le concile de Constance et livré au bras séculier. Il est brûlé vif le 6 juillet. Jan Hus critiquait notamment les abus de l'Église et la vente des indulgences. Sa mort déclenche une forte réaction en Bohême et nourrit dans les années qui suivent le mouvement hussite en Tchéquie. Le 6 juillet est encore aujourd'hui une journée de commémoration. Plus près de nous, en 1854, c'est le 6 juillet qu'à Jackson, dans le Michigan, aux États-Unis, se tient une grande convention antisclavagiste. On est quelques années avant la guerre de sécession. Des militants, des élus, des citoyens opposés à l'extension de l'esclavage dans les nouveaux territoires américains se réunissent sous les chênes. Parce que déjà le 6 juillet 1854, il faisait trop chaud et la salle prévue était trop petite. Cette convention est l'un des moments de fondation du Parti républicain américain, à une époque où ce parti naît comme coalition contre l'expansion de l'esclavage. L'histoire américaine fera ensuite beaucoup de détours, mais ce 6 juillet-là appartient à la mobilisation anti-esclavagiste. En 1869, c'est un autre événement, plus petit, la petite histoire qui se passe. Élisée Reclus, géographe, communard et militant anarchiste, assiste à Londres comme invité à une séance du Conseil général de la Première Internationale. Reclus, si vous ne le connaissez pas, est une figure tout à fait singulière. C'est un savant reconnu, un géographe majeur, mais aussi un militant engagé, proche de Bakounine, hostile à l'autorité et attentif aux liens entre société humaine et milieu naturel. C'est un petit moment pour l'histoire, mais qui montre la circulation internationale des idées socialistes et libertaires au 19e siècle. Un peu après, en 1885, le 6 juillet, Louis Pasteur administre à Joseph Meister, un enfant alsacien de 9 ans, mordu par un chien enragé, le premier traitement antirabique chez l'être humain. La rage était alors presque toujours mortelle une fois les symptômes déclarés. Le traitement de Pasteur ouvre une étape importante dans l'histoire de la vaccination et de la médecine préventive. Le 6 juillet 1892, ça se passe à Homestead, près de Pittsburgh, aux États-Unis. On est en Pennsylvanie, donc les ouvriers de l'acierie Carnegie sont en grève. La direction veut briser le mouvement et fait appel aux agents privés de la célèbre agence Pinkerton. Le 6 juillet,

Bel événement, c'est le 6 juillet de cette année-là que naît Frida Kahlo à Coyoacán, une bourgade de la ville de Mexico. C'est au Mexique que Frida Kahlo deviendra l'une des peintres les plus connues du XXe siècle, notamment pour ses autoportraits. Son œuvre mêle le corps, la douleur, la culture populaire mexicaine, les symboles politiques, mais également les blessures personnelles. On raconte souvent que Frida Kahlo préférait se dire née en 1910, l'année du début de la Révolution mexicaine, mais sa date de naissance reste bien officiellement le 6 juillet 1907. C'est un 6 juillet également en 1942 que à Amsterdam, Anne Frank, sa famille et d'autres personnes entrent dans la clandestinité dans l'annexe aménagée derrière l'entreprise d'Otto Frank. La veille, Margot Frank avait reçu une convocation pour un camp de travail. La famille décide alors d'avancer le départ prévu vers la cache. Anne Frank a 13 ans. Son journal deviendra après la guerre l'un des témoignages les plus lus sur la persécution des juifs sous le nazisme. En 1957, deux scènes très différentes ont lieu à pas très loin l'une de l'autre. À Wimbledon, Althea Gibson remporte le simple dames et devient la première joueuse noire à gagner un titre en simple dans ce tournoi. C'est une étape importante dans l'histoire du sport, dans l'histoire du tennis, encore très marquée par les barrières sociales et raciales. Il a fallu quelques années avant qu'une femme noire ne regagne un tournoi du Grand Chelem. Le même jour, donc le 6 juillet 1957, à Liverpool, John Lennon rencontre Paul McCartney lors d'une fête paroissiale à Woolton. Lennon joue alors avec les Quarrymen. McCartney impressionne le groupe en reprenant des morceaux de rock and roll. Quelques jours plus tard, il sera invité à les rejoindre. L'histoire des Beatles commence là, modestement, dans une fête locale. Le 6 juillet 1971, Louis Armstrong, mort à New York, trompettiste, chanteur, figure immense du jazz, il a transformé la musique populaire du XXe siècle. Armstrong, c'est la trompette, le phrasé, la voix rappeuse, le swing, mais aussi une carrière traversée par l'histoire raciale américaine, avec ses ouvertures, ses contradictions et ses tension. En 1975, le 6 juillet, les Comores proclament leur indépendance. L'archipel sort de la période coloniale française, mais la question de Mayotte reste immédiatement à part, puisque l'île ne suit pas le même chemin institutionnel que les autres îles de l'archipel. Cette indépendance ouvre une histoire politique complexe, marqué par des tensions internes, des coups d'État et des relations difficiles avec l'ancienne puissance coloniale. Le 6 juillet 88, en mer du Nord, la plateforme pétrolière Piper Alpha explose. 167 travailleurs meurent. C'est l'une des pires catastrophes de l'histoire de l'industrie pétrolière offshore. En 89, meurt René Lauchou, ouvrier tailleur, militant syndicaliste, anarchiste et pacifiste breton, qui avait participé aux campagnes de soutien à Sacco et Vanzetti et inspiré à Léo Ferré la chanson « Les étrangers ». Côté potager, maintenant pour terminer cette petite chronique du 6 juillet, on peut encore semer des haricots verts, des carottes, des radis d'hiver, des salades d'automne, de la chicorée, de la roquette, parfois de la mâche selon les conditions. Il faut surtout surveiller l'eau, arroser au pied, pailler si possible, aérer les tomates, récolter les courgettes jaunes et ne pas laisser les haricots grossir trop longtemps. Voilà, voilà pour ce petit tour des éphémérides. Et on va continuer en musique, histoire d'ouvrir notre invité qui est déjà là. Et je vous propose d'écouter Nagba, c'est Steven Brown.

0: Voilà, c'était Steven Brown avec Nagba. Il est 7h45 sur Radio Panique. On va faire un tour du côté des sites d'infos alternatifs pour y décoter les lectures de l'été.
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0: Quelques petits articles donc que j'ai pu pointer sur les sites d'infos alternatifs du côté de Frustration Magazine. Joseph Andras publie Écosocialisme ou Barbarie, son texte part du constat que le temps n'est plus seulement à l'alerte climatique, mais à la désignation d'une voie politique. Il reprend la formule socialisme ou barbarie associée à Rosa Luxembourg pour l'actualiser en écosocialisme ou barbarie. L'article évoque notamment Koïs Saito, Yann Angus, Sabrina Fernandez ou encore des expériences sud-africaines comme Zabalaza for Socialisme. Pour l'auteur, l'écologie, si elle ne s'attaque pas aux rapports de production, aux inégalités, au capitalisme, resterait incomplète. Le socialisme, s'il ne prend pas au sérieux les vivants non humains, les écosystèmes et les limites planétaires, resterait lui aussi insuffisant. Sur le site Bon Pote, Timothée Parik propose une lecture du rapport du World Inequality Lab sous le titre « Rapport du World Inequality Lab 50 ans après le nouveau rapport Meadows ». L'article revient sur le Global Justice Project lancé par le WIL, donc le W-I-L, qui cherche à penser ensemble égalité, prospérité et limites planétaires. Le scénario central évoqué est celui d'une convergence soutenable, faire converger les niveaux de vie à l'échelle mondiale tout en limitant le réchauffement. Parik souligne cependant que pour les pays riches, éviter un emballement climatique suppose de limiter la croissance, voire de penser des scénarios de décroissance. Il insiste également sur une idée concrète, celle de la réduction du temps de travail. Le climat est aussi sur les devants de la scène sur le site La Relève et La Peste avec un article d'Axel Guériot sur les parcs éoliens en mer, parcs éoliens qui menacent les oiseaux et les cétacés. L'article reprend une synthèse scientifique du CNRS et de l'IFREMER sur ses impacts environnementaux, dit pression exercée sur la biodiversité marine sont recensés. Effet barrière pour les oiseaux, risque de collision, artificialisation des fonds, bruit de chantier, champs électromagnétiques, lumière artificielle, pollution chimique ou encore les effets mal connus sur certains organismes. L'article rappelle qu'il existe des mesures d'atténuation comme l'arrêt périodique des pales ou les rideaux de bulles contre le bruit. Du côté de reporters, le site publie un entretien d'Hervé Kempf avec David Maenda Kitoko sous le titre « La guerre la plus meurtrière après la Seconde Guerre mondiale est en cours et personne n'en parle ». Cet entretien relie les conflits en République démocratique du Congo à l'extraction des métaux nécessaires aux téléphones, ordinateurs et voitures électriques, cobalt, coltan, cuivre. David Maenda Kitoko y raconte son parcours d'exil depuis la région du lac Tanganyika jusqu'à Mayotte, puis jusqu'en France métropolitaine où il est dorénavant professeur à l'université à Lyon et où il est engagé pour l'association Génération Lumière pour faire reconnaître le poids des mines dans les guerres en RDC. Du côté du site Le Vent se lève, Forest Hilton signe Bolivie, rétrospective d'un soulèvement. L'article revient sur les grèves et les barrages qui ont paralysé le pays pendant près de 2 mois après l'arrivée au pouvoir du gouvernement de Rodrigo Paz, classé au centre droit. Les causes mises en avant sont la suppression des subventions, la libéralisation économique, l'augmentation du coût de la vie et les tensions autour autour des privatisations. L'article évoque, montre ce mouvement comme n'étant pas un épisode isolé, mais comme étant le signe d'une conflictualité sociale durable autour de l'austérité. En Amérique latine, toujours, le site Autre Brésil traduit un article publié initialement par Brasil de Fato, les élections de 2026 et le nouveau capitalisme politique brésilien. Cet article analyse la recomposition politique brésilienne à l'approche des élections en insistant sur la crise ouverte depuis la destitution de Dilma Rousseff en 2016. Il parle d'une nouvelle hégémonie agro-financière articulée autour de la rente, des fintech, de l'agro-business, du bloc centriste et des droites bolsonaristes. Le portail des médias indépendants de Basta relaye de son côté quel avenir pour la Colombie après l'arrivée de l'extrême droite au pouvoir. L'article présente la victoire présidentielle du candidat d'extrême droite Abelardo de la Espriella face à la gauche. Le résumé du portail Basta insiste sur son positionnement pro-Trump et sur les risques de bouleversement des équilibres politiques et sociaux du pays. Du côté de Blast, un article signé Asia Patel intitulé « Prison, la peine des mères » part d'un imaginaire de la prison souvent masculinisé, violence, grande délinquance, chef de réseau, enfermement des hommes. L'article rappelle que si plus de 95% des détenus sont des hommes, l'incarcération pèse aussi très fortement sur les femmes, en particulier sur les mères. En effet, ce sont elles qui assurent souvent les parloirs, le linge, le soutien administratif, affectif et matériel, plus l'accompagnement à la sortie. Cet article fort intéressant montre ainsi que la peine carcérale déborde largement les murs de la prison et recompose les vies familiales, le travail domestique et les responsabilités invisibles comme la charge mentale. Le Bondi Blog revient avec un article signé par Elena Berkaoui sur Hamza Ladouane. Hamza Ladouane, c'est ce jeune adolescent de 14 ans présenté par certains médias de droite et d'extrême droite comme une menace parce qu'il mouillait des passants et des policiers pendant la canicule. Elena Berkaoui revient sur le droit à l'enfance. Son article met en regard la panique morale avec la surexposition des quartiers populaires aux vagues de chaleur, le manque d'accès aux vacances et la manière dont certains enfants, arabes, noirs, roms, habitants des quartiers populaires sont perçus comme moins innocents, moins vulnérables, déjà responsables comme des adultes. L'auteur met en avant un mécanisme, celui du préjugé d'adultification. Lundi matin évoque également cette question avec un article abordant la question des usages populaires de l'espace public, le titre de l'article, la lutte pour la baignade ou le mépris de la gauche pour une jouissance populaire. Ce texte part de la canicule et des débats sur la baignade dans les cours d'eau urbains, comme ce qui s'est passé à Paris, et le met en regard avec l'aménagement des berges des cours d'eau dans d'autres villes comme Copenhague, Vienne ou Berlin. L'article évoque le fait qu'il ne s'agit pas seulement de loisirs, mais pose la baignade comme une question politique liée au droit à la ville, à la chaleur, à la pollution de l'eau, à la surveillance et aux usages communs des berges. La question de l'article est celle de savoir qui peut accéder à l'eau, qui peut se rafraîchir et pourquoi certains usages populaires sont réprimés ou méprisés. Du côté de The Conversation, un article intitulé « Coupe du monde 2026, ce que nos débats sur le football révèlent de nos imaginaires politiques ». Cet article considère que les débats autour du football ne parlent jamais uniquement de football, mais parlent aussi de mérite, d'efforts, de mondialisation, d'argent, d'identification collective. C'est, la Coupe du Monde devient ainsi un observatoire, selon l'auteur Maxime Travers, selon les manières dont on parle du jeu, des joueurs, des supporters, des salaires ou des nations, on révèle des conceptions différentes de la société. Paris Lutinfo met en avant un article qui date déjà de 2014 et qui revient sur l'histoire du football et qui rappelle qu'en mai 1968, le siège de la Fédération française de football avait été occupé plusieurs jours par des footballeurs. Le texte replace l'histoire du sport dans celle des luttes sociales, à lire donc sur le site Paris Lutte Info. Du côté de Basta, un article d'Emma Bougerolle revient sur les attaques dont est objet Wikipédia. En effet, plusieurs attaques ont eu lieu récemment contre cette encyclopédie libre sous couvert d'attaques contre le pseudonymat, la neutralité et l'accusation de militantisme. Basta présente donc Wikipédia comme un commun numérique fragile, contesté à la fois pour ce qu'il rend visible et pour ce qu'il rend accessible. Du côté de Terrestre, un entretien avec l'historienne Anna Proctor autour de son livre Burnout explore le burnout en milieu militant, mais également invite à considérer comment on endure notre défaite politique. C'est un entretien donc avec Anna Proctor qui, dans son livre, a analysé comment différents mouvements sociaux américains, groupes militants, avaient vécu leur défaite politique. Du côté, enfin, pour terminer, du côté de Terra Femina, un article de Clément Hartbrun analyse la filmographie de Steven Spielberg et se pose la question de savoir si le réalisateur s'intéresse vraiment aux femmes. Et donc, si quelques figures fortes apparaissent, comme celle d'Elie Sattler dans Jurassic Park, l'auteur souligne que beaucoup de femmes chez Spielberg restent cantonnées au rôle de mère, d'épouse, d'intérêt amoureux ou de personnages secondaires. Voilà pour cette revue de presse. On va continuer en musique, le temps d'installer notre invité, et je vous propose d'écouter Tori Kudo avec Musu Tokyo Kamyu. On écoute ça.

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0: Voilà, on écoutait Éternel été avec Ézéchiel Paillès. Il est 8h passées de 4 minutes sur Radio Panique. Vous êtes bien à l'écoute des Promesses de l'Aube en ce lundi 6 juillet. Et j'ai le plaisir d'accueillir Bernard Duterme. Bonjour Bernard.
1: Bonjour Zoé.
0: Bienvenue dans Radio Panique. Merci d'être parti des Protons Minés. Tu n'habites pas à Bruxelles et d'avoir gravi les 100 marches qui mènent au studio de Radio Panique.
1: Avec plaisir, merci pour l'invitation.
0: Ce cinquième étage. Et donc, Bernard, tu es sociologue, tu es chargé d'études au CETRI, le Centre Tricontinental, et tu as publié récemment, enfin il y a quelques mois déjà, aux éditions Sileps, dans la petite collection Coup pour Coup, un ouvrage intitulé « La touristification du monde ». Et donc, dans ce livre, tu proposes de regarder le tourisme non comme une parenthèse heureuse, faite de repos, à laquelle tout un chacun peut aspirer à la fin d'une année de dur labeur pour découvrir, se dépayser, mais comme un phénomène, un fait social total, comme on dit, un phénomène social, économique, écologique et politique majeur. Et donc, on va essayer de comprendre avec toi ce que tu entends par touristification du monde. Mais tout d'abord, est-ce que tu peux nous dire quelques mots sur le CETRI ? Qui êtes-vous ?
1: Le CETRI, donc le centre tricontinental basé à Louvain, qui fête ses 50 ans cette année d'ailleurs, qui a été créé donc en 1976 à Louvain-la-Neuve, un petit centre d'études des rapports Nord-Sud, des mouvements sociaux d'Asie, d'Afrique et d'Amérique latine, qui produit régulièrement donc des textes d'analyse sur ce qui se passe effectivement dans les pays du Sud, sur l'évolution des rapports Nord-Sud à travers les années, et qui a comme spécificité, et j'arrête là, hein, mais qui a comme spécificité depuis des années déjà, depuis plus de 30-40 ans, d'avoir comme priorité de relayer les points de vue du Sud, d'Asie, d'Afrique et d'Amérique latine. Donc, dans ce qu'on publie sur notre site internet, comme dans notre collection Alternative Sud, il y a une grande majorité d'analyses, de textes ou d'interviews, d'entretiens de nos alter ego du Sud, des autrices, des auteurs d'Asie, d'Afrique et d'Amérique latine.
0: Et on vous reçoit régulièrement pour évoquer donc cette belle. Ces beaux ouvrages, justement, qui portent la voix des auteurs, des chercheurs du Sud global. Et donc, à propos d'Alternative Sud, donc, cet ouvrage paru aux éditions Sileps, La touristification du monde, il est sorti fin 2025, début 2026. Mais il y a 8 ans déjà, un Alternative Sud avait été sorti, intitulé, si mes souvenirs sont bons, La domination touristique, quelque chose comme ça.
1: Exactement. c'est devenu une obsession chez moi, c'est de m'intéresser à ce secteur considérable de l'économie mondiale. On le sait peu parce que le tourisme souvent est perçu comme une activité sur le côté, une activité de divertissement, et donc on a tendance à ne pas lui donner l'importance économique qu'elle a. Or, le tourisme, pour le dire en une fois, la touristification du monde, sa contribution à l'économie mondiale ces dernières années, ces dernières décennies, c'est, si mes souvenirs sont exacts, c'est 12 000 milliards de dollars. En tous les cas, c'est 10% du produit mondial brut. Donc, l'ensemble des activités touristiques répertoriées et comptabilisées par des organismes qui s'occupent de cela, à l'échelle mondiale, c'est 10% de la richesse créée à l'échelle mondiale, donc chaque année. Donc, secteur considérable auquel il nous est apparu qu'il fallait donner une importance à la hauteur de cette ampleur du phénomène et donc d'y consacrer des analyses portant justement sur la logique et les impacts de cette touristification, de ce secteur prolifique. Je suppose que c'est de ça qu'on va parler et c'est de ça que parle ce petit bouquin, effectivement, qui fait le point sur la mise en tourisme du monde.
0: Et du coup, cette mise en tourisme du monde, c'est ça qu'on, que, qui, qui, que recouvre cette expression touristification du monde. On parle beaucoup de tourisme de masse. On sait que depuis, suite aux 30 Glorieuses, il y a une vaste classe moyenne, en tout cas, qui s'est développée. L'accessibilité aux voyages, les compagnies low cost ont entraîné un tourisme de masse. Est-ce que c'est de ça dont on parle ou bien c'est quelque chose de plus large et de plus systémique peut-être ?
1: Oui, c'est de l'ensemble. La touristification du monde, c'est la mise en tourisme de territoires innombrables, souvent dans des pays exotiques, qu'on considère comme exotiques, donc lointains et différents, c'est ça la définition de l'exotisme. La mise en tourisme, la mise à disposition, d'une minorité de l'humanité, on va le redire, mais le tourisme international y a accès aujourd'hui environ, je me base sur des chiffres de l'ONU Tourisme pour le dire, l'ONU Tourisme c'est le nouveau nom de l'Organisation Mondiale du Tourisme qui s'est rebaptisée il y a 2 ans maintenant, l'ONU Tourisme nous calcule qu'il y a quelques 700 à 800 millions de voyageurs internationaux, de personnes sur Terre, c'est-à-dire 8% de l'humanité qui ont accès au voyage international. 8% de l'humanité qui sont en position, comme on le dit dans le livre, et chaque adjectif est important, qui sont en position économique, politique, sociale et culturelle, de visiter les 92% assignés à résidence de fait. Donc chaque adjectif important, en position économique, il faut de l'argent pour voyager, en position politique, rien de plus facile pour un Belge que d'aller aux quatre coins du monde du jour au lendemain, rien de plus difficile pour un Burkinabé, un Nicaraguayen, un Sri Lankais de quitter son pays, et capacité également culturelle, le rapport au voyage, le rapport à la mobilité, ça se construit également, ça ne s'invente pas dans les couches populaires, en Occident même, ce rapport à la mobilité qui s'est imposé ces dernières décennies a été difficile à construire, ne voyage pas qui veut, les touristologues parlent à ce propos de capital spatial, donc cette capacité, cette disposition qu'ont acquis une partie de la population mondiale de se mouvoir, de bouger, de quitter ses frontières et d'être relativement à l'aise dans un pays qui n'est pas le sien. C'est donc de tout ça dont on parle derrière ce néologisme, enfin qui n'est pas si nouveau que ça, mais la touristification du monde. Et donc oui, pour répondre à votre question plus précisément, dans la touristification du monde, il y a le tourisme de masse, il y a ce qu'on appelle le surtourisme aujourd'hui, mais j'ai tendance à dire, comme beaucoup d'observateurs, que le tourisme de masse et le surtourisme, c'est le tourisme. Ce qu'on reproche au surtourisme aujourd'hui, c'est-à-dire les effets de saturation, etc., ça renvoie à la logique même d'expansion du secteur touristique depuis ses origines, à savoir l'appropriation privative de territoires, la marchandisation des lieux et des comportements, la prédation des cadres naturels, des cadres culturels, etc. Je peux donner une série d'exemples derrière ce que je dis là, mais ces grandes tendances sur lesquelles repose l'expansion touristique, elles sont à l'œuvre depuis la fin de la Deuxième Guerre mondiale, depuis les débuts de la touristification du monde, depuis les débuts de la mise en tourisme du monde, depuis les débuts de mise à disposition du monde à une partie de plus en plus importante de la population, mais qui reste largement minoritaire. Donc en Occident, une personne sur deux, grosso modo, pour aller vite, a accès au voyage international, ce qui nous permet de parler de démocratisation. Avant la Deuxième Guerre mondiale, c'était l'aristocratie ou la haute bourgeoisie qui pouvait quitter son propre territoire pour aller se reposer ou pour aller découvrir de nouvelles terres ailleurs. Depuis la Deuxième Guerre mondiale, on a assisté effectivement, grâce aux luttes sociales, aux mobilisations sociales, aux syndicats qui ont conquis des acquis sociaux, on a assisté à une relative démocratisation de l'accès au voyage international, ce qui nous a fait parler à partir des années 60-70 de massification et aujourd'hui de surtourisme. Mais ce n'est rien d'autre que la logique d'expansion du tourisme qui est à l'œuvre depuis 7 décennies maintenant, croissance moyenne 4-5% par an, tous les ans, donc depuis la fin de la Seconde Guerre mondiale. C'est le secteur de l'économie mondiale qui croît le plus vite. Il croît plus vite en moyenne que le reste de l'économie mondiale.
0: Et quels sont les facteurs qui font justement que malgré la petite chute qu'il y a eu due à la pandémie. Qu'est-ce qui fait que, malgré tout, alors qu'on parle de crise, qu'il y a des guerres, qu'il y a une crise écologique, que, malgré tout, les gens continuent de manière assez effrénée, en tout cas pour cette petite minorité que tu évoques.
1: Nous, parce que je suis aussi un touriste, et toi aussi peut-être, mais nous exerçons un droit qui est un double droit, qui est consacré par la Déclaration universelle des droits humains, qui a des décennies d'existence. De mémoire, c'est l'article 13 et l'article 24, qui consacre ce droit pour tout individu sur Terre à quitter son pays et à y revenir, et puis un autre article un peu plus loin qui parle de droit au repos, droit au divertissement, etc. Et donc la réalisation de ce double droit, c'est ce à quoi nous avons accès, et effectivement la pandémie a donné le seul coup d'arrêt dans l'expansion touristique depuis les années 50. Vraiment, quand on regarde la courbe, elle est exponentielle, elle va vers le haut, sauf en 2021. Mais depuis lors, le tourisme, et l'ONU Tourisme le redit à chaque communiqué, a repris sa vitesse de croisière. Et aujourd'hui, l'année dernière, en tout cas, les chiffres de 2025 et 2026 confirmera la tendance. On a le tourisme n'a jamais été aussi vorace. Donc il n'y a jamais eu autant de ce que l'ONU Tourisme appelle des arrivées, c'est-à-dire au moins une nuit à l'étranger à des fins touristiques. Et donc il n'y a jamais eu autant d'arrivées à l'échelle mondiale qu'en 2025, 1,5 milliard. Donc il y a beaucoup de touristes qui, depuis les années 2000, qui voyagent plusieurs fois à l'étranger par an. Et donc, la reprise à vitesse de croisière, le tourisme n'a jamais été aussi vorace, n'a jamais fait voyager autant de gens, ou en tous les cas autant de fois, et n'a jamais généré autant de recettes économiques. Et dans le même temps, c'est le propos de cet ouvrage qui s'appuie pour l'essentiel sur des études réalisées par l'ONU Tourisme. En même temps, donc, le tourisme n'a jamais été si peu accessible, il n'a jamais été aussi si peu équitable, et il n'a jamais été aussi si peu durable. Donc l'ONU Tourisme a comme objectif de rendre le tourisme international accessible, équitable et durable, et de temps en temps, elle dit qu'elle a un double discours, l'ONU Tourisme. À certains moments, quand on lit ces textes, on a l'impression qu'on a affaire à un secteur accessible, durable, équitable, mais quand on lit attentivement l'ensemble de ces textes et ces études, on trouve les chiffres, les faits, les résultats qui indiquent que ce n'est pas du tout le cas. Et c'est ça le problème principal auquel s'intéresse cet ouvrage, c'est en quoi le tourisme aujourd'hui n'est pas accessible, en quoi il n'est pas équitable, en quoi il n'est pas durable. Et, dans la dernière partie, que faudrait-il faire pour le rendre, si c'est possible, à la fois accessible, à la fois équitable et à la fois durable.
0: Et du coup, est-ce que vous pouvez expliquer justement quelles sont les raisons qui font que le tourisme n'est pas tout ça, et aussi on a évoqué le fait que c'était souvent présenté comme un droit selon les conventions, mais le tourisme tel qu'il est pratiqué par cette minorité n'est pas généralisable, et du coup c'est ici peut-être qu'intervient aussi cette analyse nord-sud que vous apportez aussi, le fait qu'on ne se rend pas compte sans doute quand on est un Belge de la classe moyenne qui pouvons une fois par an se payer des vacances parfois modestes mais néanmoins avec un passage de frontière. En quoi ce n'est pas généralisable?
1: La question, c'est la quadrature du cercle, évidemment. C'est comment rendre ce tourisme accessible à l'ensemble de l'humanité, alors que dans ses formes actuelles, il met déjà au jour son impossible généralisation. C'est-à-dire que si le tourisme, dans ses formes actuelles, était généralisé à l'ensemble de l'humanité, on va droit dans le mur. Parce qu'aujourd'hui, le tourisme produit chaque année davantage de pollution, produit chaque année davantage de gaz à effet de serre, produit chaque année davantage de déchets. Et c'est de ça que le bouquin parle, effectivement. Sur la question de l'accessibilité, on a déjà dit un mot. Le tourisme, de fait, est accessible à 8% plus ou moins de l'humanité. En cela, c'est un droit qui devient un privilège. L'exercice d'un droit réservé à une minorité, ce n'est plus un droit, c'est un privilège. La question de l'équité, de la répartition équitable des coûts et des bénéfices générés par le tourisme, parce que c'est de ça qu'il s'agit. Le tourisme est un secteur vraiment prolifique qui crée énormément de richesses, d'emplois, d'infrastructures. Le gros problème est que l'ensemble, et de bénéfices financiers d'ailleurs, le gros problème est que l'ensemble est très mal réparti. Ce qui fait dire, je la cite dans cet ouvrage, à la directrice de l'ONU Tourisme, donc ce n'est pas une chercheuse du CETRI, c'est la directrice de l'ONU Tourisme pour l'Afrique, je la cite pour ne pas dire de bêtises, même si la phrase est relativement simple, elle-même, dans un colloque il y a 2 ans, a redit ceci, c'est une tendance qu'on connaît, mais qui indique en quelques mots clés, en quelques chiffres clés, que le tourisme n'est absolument pas équitable. Sur chaque $100 dépensés par un touriste en vacances dans un pays en développement, seuls $5 environ restent dans l'économie de ces pays. À mes yeux, sur base d'autres rapports et d'autres études qui ont été menées, elle a sans doute exagéré un peu la proportion. 95% des bénéfices qui échapperaient aux pays visités, ça me paraît beaucoup. Dans d'autres rapports, on parle de entre 60 et 80% selon les pays. Toujours est-il que la tendance est là. L'essentiel des bénéfices générés dans un pays du Sud, le plus souvent autour du tourisme, échappe à ce pays par différents phénomènes et échappe surtout à la population locale. Parce que quand il reste dans le pays, ce n'est pas forcément non plus la population locale, les couches populaires qui en profitent le plus, ça va sans dire. Mais les mécanismes qui participent à cette fuite, ce qu'on appelle en anglais le financial leakage, les fuites des capitaux générés par le tourisme hors des pays de destination, c'est la concentration des profits, bien évidemment, c'est l'évasion fiscale ou la fraude fiscale, c'est, petite anecdote que je me plais à répéter parce qu'elle est tout à fait parlante, sur base, encore une fois, des chiffres de l'ONU de ces 20 dernières années, quel est le pays, si vous avez lu l'ouvrage, c'est un piège, si vous avez lu l'ouvrage, vous connaissez la réponse, quel est le pays qui bénéficie le plus par habitant du tourisme à l'échelle mondiale? Le Grand-Duché de Luxembourg. Le Grand-Duché de Luxembourg, donc, qui est bien connu pour ses plages de sable fin, pour le vêtement bariolé de ses habitants. Non, sérieusement, sans rire, le Grand-Duché de Luxembourg est un paradis fiscal, un pays parmi d'autres où les multinationales qui gèrent l'essentiel du secteur touristique à l'échelle mondiale rapatrient leurs bénéfices, etc. Et le résultat, c'est que le Grand-Duché de Luxembourg est le pays qui, par habitant, hein, c'est important évidemment, profite le plus du tourisme à l'échelle mondiale. Le deuxième dans la liste, c'est les Bahamas. On comprend déjà un peu mieux parce que c'est une vraie destination touristique, mais c'est surtout aussi un paradis fiscal. Bref, donc, on a affaire à un secteur qui, on peut le dire de mille façons, qui ne répartit pas ses coûts et des bénéfices de manière équitable. Le phénomène principal pour l'expliquer et qui est développé et détaillé, illustré dans ce petit bouquin, c'est si ce secteur est équitable, comment expliquer sinon que l'effet désastreux des poussées inflationnistes dans les zones touristifiées, donc dans les zones mises en tourisme, sur l'accès des couches populaires locales au logement, à l'électricité, à la terre, à la nourriture. Donc c'est un phénomène qu'on connaît bien, c'est ce qu'on appelle souvent ici la gentrification, mais ce phénomène est à l'œuvre dans les pays du Sud depuis très longtemps, depuis la construction des centres touristiques dans le sud-est mexicain, par exemple à Cancun, ancien petit village de pêcheurs. Aujourd'hui, la population locale ne vit plus à Cancun, elle vit dans le meilleur des cas, celle qui n'a pas migré, elle vit dans des quartiers pauvres aux alentours de Cancun, et n'a plus accès, comme auparavant, à ses besoins essentiels. L'eau est devenue hors de prix à Cancun, l'électricité est devenue hors de prix, la terre déjà est devenue hors de prix. Et donc cette logique d'appropriation privative par un secteur très riche, souvent géré par des multinationales dont les sièges sont au nord, ce phénomène a comme impact l'éviction des populations locales de leurs biens, de leurs ressources. Vraiment, les populations indigènes mayas du sud-est mexicain, pour ne prendre que cet exemple-là, le phénomène est d'autant plus grave là où le rapport entre visiteurs et visités est plus asymétrique. Quand Moi, je suis un gosse ardennais au départ. En Ardennes, je me souviens déjà, donc région, à l'époque, ça s'appelait Merveilleuse Terre de Vacances, la province du Luxembourg, Merveilleuse Terre de Vacances. Je me souviens très bien que jeune, on savait que la bière, la chope était plus chère à Bouillon, qui était une ville plus touristique, qu'à Bertry, qui était une ville moins touristique. Bon, pas trop grave. Entre Belges, les rapports de revenus ne sont pas si inégaux que ça, même s'ils le sont. Mais entre un Allemand, un Belge, un Nord-Américain surtout, qui débarque dans le Chiapas ou dans la péninsule du Yucatan, le rapport est au moins de 1 à 10. Et donc, là où le rapport est le plus asymétrique entre population visiteuse et population visitée, l'impact est évidemment plus désastreux. L'impact sur l'accès des populations locales à leurs biens. On a assisté ces dernières années à des luttes qui commencent aussi en territoire européen, à Barcelone, à Dubrovnik, à Venise, etc., où les populations locales les moins fortunées se rendent compte effectivement qu'elles n'ont plus accès au centre-ville. Suite à l'explosion d'Airbnb, par exemple, la plupart des loyers ont augmenté. Et donc voilà, c'est l'impact de ces poussées inflationnistes dans les régions touristiques qui met les populations locales le plus souvent à distance de leur propre lieu de vie, leur propre lieu d'origine. Mmh. Donc l'ensemble de ces éléments, et j'en ai beaucoup d'autres, invite à relativiser le caractère équitable, c'est le moins qu'on puisse dire, du tourisme. Après, on peut parler un petit peu du caractère durable, si vous voulez.
0: Et aussi, effectivement, voir que ceux qui perdent et ceux qui gagnent dans le tourisme sont aussi une minorité et que c'est parfois quelle est la proportion en fait de tourisme qui va justement dans des pays du sud, vous évoquez le Chiapas, le Mexique, c'est quoi la proportion au niveau mondial des
1: Je n'ai peut-être pas les chiffres suffisamment précis pour répondre à votre question dans le détail, mais une tendance majeure qu'il faut avoir à l'esprit, c'est que l'Europe et l'Occident, pour élargir un tout petit peu, donc Europe plus Amérique du Nord, reste à la fois le principal pôle émetteur de touristes. L'essentiel des touristes mondiaux continue, je crois que c'est 60%, les chiffres sont dans le petit bouquin, 60% des touristes internationaux sont originaires d'Europe ou d'Amérique du Nord, et 60% des destinations restent les pays européens et l'Amérique du Nord. Évidemment, ces dernières décennies ou années, il y a eu un déplacement du centre de gravité vers l'Asie du Sud-Est et vers la Chine en particulier, là où aussi où il y a des populations fortunées qui ont accès depuis quelques années maintenant au tourisme international. Et donc, dans les chiffres, ça a diminué l'importance relative, la centralité, disons, de l'Europe et de l'Amérique du Nord. Mais en dépit de ce déplacement du centre de gravité, l'Europe et l'Amérique du Nord restent à la fois le premier marché, les premiers émetteurs et les premiers récepteurs. Donc l'essentiel des populations qui voyagent viennent de chez nous et vont chez nous. Le pays le plus visité à l'échelle mondiale reste la France, juste devant c'est un concours qu'on le suit avec passion chaque année, juste devant l'Espagne. Les 10 premiers, je ne peux plus vous les citer de mémoire, mais il y a 1 ou 2 ou 3 pays du Sud dans les 10 premiers, je pense le Mexique, peut-être la Thaïlande, et j'en oublie. Mais donc oui, de plus en plus, il y a des pays du Sud, pays riches souvent, qui atteignent le top 10 des pays de destination, mais pour l'essentiel, le tourisme reste concentré en Occident.
0: Et on a parlé aussi ces dernières années, on parle de possibilités de faire du tourisme durable, du tourisme juste. Est-ce que c'est possible et quels sont les éléments justement qui font qu'actuellement la grande majorité ne l'est pas et ne le permet pas?
1: Effectivement, là vous posez la question des alternatives, c'est une question très vaste et qu'on traite dans ce petit ouvrage. Il y a effectivement des volontés. Le constat que je viens de faire trop rapidement sur l'impact non équitable, non durable et non accessible du tourisme à l'échelle mondiale, beaucoup le font. Encore une fois, l'essentiel des fonctionnaires de l'ONU Tourisme partagent ce constat et invitent eux-mêmes, d'ailleurs, l'ONU Tourisme, vous trouverez des textes facilement sur le site de l'ONU Tourisme, qui invitent à transformer le tourisme. Donc vraiment, on a des militants au sein de l'ONU Tourisme qui ont les mêmes objectifs que ceux du CETRI, à savoir pour rendre ce secteur équitable, accessible et durable, il faut nécessairement le transformer, revoir sa logique fondamentale. Et donc, ça pour dire qu'on est, plusieurs, on est nombreux à être conscients du souci, on est nombreux à être conscients que la facture sociale et la fracture environnementale créée par le tourisme s'accroît d'année en année, donc il y a un gros souci. On est nombreux donc à penser qu'il faut développer des alternatives ou en tous les cas, ou dans le meilleur des cas, transformer le tourisme pour que ça ne soit plus le cas. Il y a des initiatives associatives. On les connaît depuis les années 90, la fin du siècle dernier. Une série d'associations, souvent, ont lancé une offre alternative. Il y a des choses intéressantes, effectivement. Une offre qui prétendument est plus équitable, plus durable, que sais-je. Mais c'est difficile en peu de mots de résumer la tendance, parce qu'il y a des choses effectivement très intéressantes qui se font à l'intérieur de cette dynamique alternative. Mais c'est un secteur, et les opérateurs de ce secteur alternatif en sont les premiers conscients, ils rencontrent des limites inévitables. Pour prendre la plus évidente, c'est un peu difficile de vendre des destinations écotouristiques au bout du monde. Ces offres alternatives continuent à reposer sur les voyages aériens des principales compagnies aériennes, qui restent l'un des principaux facteurs d'aggravation de l'impact environnemental du tourisme. Les émissions générées par le secteur touristique, les émissions de gaz à effet de serre générées par le secteur touristique, chaque année progressent de 3,5% ces 20 dernières années. Croissance de 3,5% chaque année, en dépit des politiques climatiques qui sont plus ou moins engagées. Ce secteur, ses émissions croissent de 3,5% chaque année. C'est plus du double du rythme de croissance des émissions de gaz à effet de serre du reste de l'ensemble de l'économie mondiale, qui continue elle aussi à croître de 1,5% chaque année. Le tourisme, c'est 3,5%. Ça pour dire donc que la question de l'avion, évidemment du déplacement aérien, occupe une place centrale dans l'impact problématique du tourisme à l'échelle mondiale, et que donc ces propositions alternatives au bout du monde, vendues ici comme écotouristiques, voyager écotouristique au Costa Rica ou Dieu sait où, au Brésil, n'évite pas, la démarche est plombée d'emblée. Les économistes parlent du coût marginal, c'est-à-dire de l'impact d'une unité supplémentaire, d'un touriste supplémentaire sur les côtes méditerranéennes de l'Espagne. Le coût marginal d'un millionième touriste à Benidorm est moins important que le coût marginal d'un dixième écotouriste au Costa Rica. C'est une réalité, mais les opérateurs du tourisme alternatif en sont conscients, bien évidemment, mais ils ne peuvent pas y échapper. Il y a d'autres limites, évidemment, à ces initiatives alternatives. C'est qu'elles sont de facto élitistes. Elles ne se veulent pas élitistes, mais en général, elles coûtent plus cher. En général, elles s'adressent à un public plus fortuné et plus instruit que la moyenne. Donc il y a un élitisme de fait. Et il y a une généralisation impossible, par définition. Ça repose sur des petits groupes, impact limité, négociations avec les communautés locales qui les reçoivent, etc. Et donc, généralisation impossible, évidemment. C'est moins d'1% de l'offre aujourd'hui à l'échelle mondiale. Ça, ce sont les initiatives associatives, dans lesquelles, encore une fois, il y a des choses très intéressantes. Il y a les initiatives commerciales, parce que cette mode éthique, cette mode écologique, est aussi une mode, je viens de le dire. Et donc, là où il y a possibilité de profit, il y a récupération commerciale de la touche éthique, pour le dire ainsi. Et donc, on a vu, depuis le début de ce siècle, une série de grands opérateurs mainstream, dominants, ajouter dans leur offre une part, 10 à 20% de leur offre, souvent moins, mais qu'ils présentent comme une offre responsable ou éco-responsable ou équitable. Ce qui laisse entendre que le reste de leur offre, qui reste classique, elle, ne l'est pas responsable. C'est eux-mêmes qui le disent en creux, en tous les cas. Et donc là, on a affaire à des choses évidemment plus critiquables encore que les initiatives alternatives associatives, bien évidemment, dans la mesure où c'est pour l'essentiel du greenwashing, quoi. C'est des micro-solutions, c'est la promotion de crèmes solaires biodégradables, c'est inviter le touriste à laisser sa serviette, ou ne pas laisser sa serviette à terre si on ne veut pas qu'on la lave chaque jour, etc. Tout ça est très positif, mais ces micros, ça ne change rien à la logique d'expansion du tourisme, ça ne change rien à la répartition inéquitable des bénéfices générés par le tourisme, etc. Viennent ensuite les troisièmes initiatives alternatives, c'est les initiatives publiques. promu en partie par l'ONU, donc l'ONU Tourisme, l'Organisation mondiale du tourisme, et les autorités nationales, qui elles aussi se rendent compte qu'il y a des soucis, faut pas dessin, on le voit aujourd'hui en France. J'ai entendu qu'aujourd'hui que l'étape du Tour de France allait être modifiée en raison des incendies dans les Pyrénées orientales. Et donc, on a là des opérateurs publics qui sont aussi conscients des soucis, qui sont aussi conscients de l'importance de changements. Mais, et là, c'est un thème très, très, très intéressant, mais leurs initiatives, jusqu'à ce jour, en tous les cas, sont ambivalentes. De multiples façons, je n'ai pas le temps de détailler, mais on voit par exemple qu'en France, il y a deux pôles au sein des autorités publiques qui sont un peu contradictoires. Une tendance à comme objectif de rendre de densifier et d'endiguer le tourisme pour profiter au maximum des destinations déjà existantes. Je fais court, hein, mais... Et l'autre plaide justement pour diluer dans le temps et dans l'espace le tourisme. On sait qu'en France, c'est à peine 5% du territoire qui est visité par les touristes. Et donc, une série d'opérateurs publics disent... diluons, répartissons ce tourisme dans le temps et dans l'espace pour éviter les effets de saturation. Et donc, on voit en quoi c'est ambivalent. Mais la principale ambivalence, c'est là-dessus que j'avais vraiment envie d'insister, on en parle dans le bouquin, parce que c'est presque tragicomique. Il existe à l'échelle mondiale un code mondial d'éthique du tourisme, qui a été réactualisé et ratifié par l'ensemble des membres de l'ONU Tourisme en 2019. Et dans les membres de l'ONU Tourisme, on a tous les États, la plupart. Il y en a 150, je crois, sur les 200, un peu plus. Mais on a aussi les 500 premiers tour opérateurs mondiaux qui ont un statut de membre particulier, mais effectif au sein de l'ONU Tourisme. Donc l'industrie touristique, les 500 premiers tour opérateurs mondiaux sont représentés au sein de l'ONU Tourisme. Et tous ces États et toutes ces multinationales se sont mises d'accord, une nouvelle fois, sur un code mondial d'éthique du tourisme. Je vous invite vraiment à lire j'en mets quelques extraits dans cet ouvrage, mais ce texte de référence, qui est le texte de référence de la communauté internationale, on y trouve tout et son contraire. C'est là l'ambivalence principale. On y trouve d'abord un constat que je viens de vous synthétiser trop rapidement, c'est-à-dire le caractère non accessible, non équitable et non durable du tourisme à l'échelle mondiale aujourd'hui. On y trouve cette volonté de transformer le tourisme, cette importance de le transformer. Et les moyens d'action pour essayer de transformer le tourisme qui sont ratifiés par l'ensemble des grands opérateurs mondiaux du tourisme dans ce code mondial d'éthique du tourisme à l'échelle mondiale, c'est à la fois un appel à plus de régulation, très bien, et parfois dans la même phrase, un appel à la dérégulation. Je devrais vous lire des extraits, parce que c'est tragicomique. On voit dans les mêmes phrases la conscience et la nécessité de redonner aux États,

0: et qui sont jaloux, évidemment, du succès du Guatemala et du Mexique, et qui donc montent dans les surenchères pour attirer les investisseurs et les touristes chez eux. Venez chez nous, on rase gratis. Venez chez nous, on va refaire la voie rapide entre l'aéroport et la station balnéaire, dans un pays où les routes sont très mauvaises. Venez chez nous, on va mettre au plancher l'ensemble de tout début de normes sociales, interdiction des syndicats dans les centres touristiques, les normes fiscales, pas d'impôts bien évidemment, pas de partage des richesses, et les normes environnementales. Et vraiment, on en est là aujourd'hui. Concurrence effrénée des pays du Sud entre eux pour attirer la manne touristique, parce qu'effectivement, je l'ai dit et redit, le secteur génère du profit, même si l'essentiel de ce profit ne reste pas dans les pays du Sud. Mais avec ce qui reste, il y a déjà suffisamment pour intéresser les pays du Sud à se livrer ce combat et à attirer chez eux la plupart des principaux investisseurs et les touristes internationaux. Donc, je termine avec cette idée d'ambivalence dans les options, dans les tentatives des opérateurs publics de réguler le tourisme. Parce qu'encore une fois, chaque appel à la régulation, qui pour moi est la solution vraiment, redonner au pouvoir public la capacité d'organiser. Il faudrait organiser mondialement le tourisme. Il faudrait une organisation mondiale du tourisme. Chance, elle existe déjà, cette organisation mondiale du tourisme. Mais elle n'a que des moyens de promotion aujourd'hui et pas de régulation. Or, si elle avait des moyens de régulation, elle parviendrait à contingenter, à limiter, à redistribuer pour tâcher de rendre ce tourisme plus accessible, plus durable et plus équitable. Le problème, c'est que dans ces injonctions à la régulation, produites par les autorités publiques et l'ONU Tourisme en particulier, on trouve souvent dans la même phrase exactement son contraire, qui est une incitation à poursuivre le modèle de développement qui prévaut aujourd'hui.
1: Et on est dans une situation où tout ce qui est du registre de la décroissance, de décroître ou en tout cas de diminuer la consommation, les déplacements, les voyages, n'est pas bien, pas bien accepté.
0: Bien évidemment, effectivement, c'est cet appel à la régulation est potentiellement contraignant, bien évidemment. Si l'objectif est de rendre le tourisme accessible à l'ensemble de l'humanité, ça passera inévitablement par une diminution de la surconsommation, de la surproduction, du productivisme et du consumérisme des plus nantis. Et donc, ça va amener des contraintes, bien évidemment, mais une certaine anthropologie insiste sur le fait que la contrainte, je reprends mes notes pour avoir cette phrase bien en tête, la contrainte est consentie quand elle est juste. Je ne sais pas si c'est vrai, mais parfois c'est vrai. Et là, une certaine anthropologie le dit en tous les cas, la contrainte est consentie quand elle est juste. Là, pour le coup, l'ONU Tourisme prouve au quotidien qu'elle serait juste, cette contrainte. Cette contrainte, c'est-à-dire cet appel à limiter, à redistribuer, La proposition la plus provocatrice, évidemment, qui est évoquée dans cet ouvrage, vous la connaissez sans doute parce que son auteur est très médiatisé ces derniers temps. Il s'appelle Jean-Marc Jancovici, qui est un ingénieur responsable du Shift Project, une association française qui s'intéresse au changement climatique, etc. Et lui a fait le calcul, tout simplement. Mais le calcul est très simple. Il a dit si l'humanité veut être à la hauteur de ses promesses en matière de justice sociale, et si l'humanité veut être à la hauteur de ses promesses en matière de neutralité carbone d'ici 2050, j'ai fait les comptes, mais moi je suis nul en arithmétique, mais le calcul est très simple à faire en réalité, mais il a calculé que chacun sur Terre, ici, on a droit à 4 voyages par avion, en avion sur notre vie. C'est la condition pour rendre l'accès au voyage en avion accessible à tous sur Terre. Et c'est la condition pour diminuer notre impact environnemental, en tous les cas l'émission des gaz à effet de serre, d'ici 2050, comme la communauté internationale s'y est engagée. Donc sa proposition, évidemment, a été qualifiée d'emblée d'outrancière, de liberticide, de totalitaire, de dictatoriale. Donc effectivement, il y a une contrainte. Mais encore une fois, une certaine anthropologie nous professe que la contrainte est consentie quand elle est juste. Mmh. Et celle-là, elle m'apparaît juste.
1: Oui. Mais ici, le tourisme, et on l'a évoqué aussi, enfin, dans ce qu'on évoque là, où il faudrait justement contraindre.

0: de mettre des règles, est-ce qu'on ne risque pas justement de se retrouver avec des effets qui vont toucher les individus et les touristes même, alors que ça ne remettra pas en cause le système, que les grands acteurs du tourisme, les gros tour opérateurs seraient moins impactés finalement par les régulations que le touriste qui va devoir payer son billet d'avion plus cher, ou bien qui est le touriste qui va arriver et qui va devoir payer une taxe de séjour plus importante. Importante, comment être sûr que...
1: Tout à fait, on discute aussi de cette thématique-là dans ce petit ouvrage. Effectivement, là, vous pointez régulation par les prix ou régulation par les quantités. Et donc, bien évidemment, la proposition de Giancovici, c'est régulation par les quantités, pour ne pas redémocratiser le tourisme, qui l'a été relativement en Occident, augmenter maintenant les prix des billets d'avion parce que les avions polluent trop, c'est de nouveau rendre accessible les voyages en avion aux gens qui peuvent se le permettre. L'objectif de cette régulation par les quantités n'est pas de toucher à l'accès au tourisme des moins fortunés, c'est le contraire. C'est de limiter la surconsommation, le consumérisme outrancier des plus nantis à l'échelle mondiale. C'est pour que l'ensemble des gens sur Terre aient accès à ce plaisir, à ce droit. Droit de quitter son pays et de revenir, droit au repos, droit au divertissement.
0: Et justement, parce que je vois que le temps file aussi, la difficulté, c'est que, en tout cas, l'imaginaire du voyage est très prégnant dans nos sociétés. Le fait d'aller ailleurs, de découvrir autre chose, et donc c'est une des difficultés aussi qui fait que sans doute, c'est difficile de réguler sur les quantités de gens qui voyagent, puisque... potentiellement, quand on en a les moyens, entre guillemets, et qu'on nous facilite aussi le voyage par des prix d'avion. Je ne sais pas, quand un billet d'avion coûte 30 euros, même si après, il y a les coûts cachés des compagnies low cost. Mais je veux dire, comment aussi retravailler cet imaginaire qui malgré tout, incite à vouloir de l'exotisme du lointain.
1: Vous avez raison, mais je n'ai pas de réponse miracle, évidemment. Toute la difficulté est là. Toute la difficulté de la popularisation de ces idées de décroissance, elle est là. Le caractère très, très, très situé socialement également des promoteurs de la décroissance est un révélateur de cette difficulté à lutter contre, enfin lutter ou à tenter de transformer, de déconstruire et de reconstruire sous d'autres bases cet imaginaire, cette injonction à la mobilité. Donc effectivement, on est bercé là-dedans. Notre génération, on est né dans ce cadre où il faut partir en vacances. Et en plus, il ne faut pas les rater, ces vacances. Il y a cette injonction à ne pas rater ces vacances. Il n'y a rien de pire que de rater ces vacances. Il n'y a rien de pire que de ne pas pouvoir participer à cette compétition distinctive qui est de pouvoir se permettre d'aller ailleurs, de mieux goûter que le voisin au spectacle du monde, de mieux en profiter, de trouver le petit restaurant que les autres ne connaissent pas. Il y a cette quête permanente à l'exclusivité. Si on la poursuit, on va droit dans le mur, bien évidemment. Mais et en plus, elle est contradictoire, cette quête ambivalente, cette quête permanente à l'exclusivité. Je me souviens d'un titre d'un grand quotidien belge qui consacrait un dossier au tourisme. Et le titre, c'était de mémoire de plus en plus de Belges ou de touristes belges, je ne sais plus, en quête d'exclusivité. On voit l'impasse. On voit l'impasse. Donc, la condition du succès d'une destination, c'est de ne pas en avoir. Or, la logique d'expansion du tourisme repose sur la création de nouvelles destinations distinctives au départ. On va là où personne n'est encore allé, qui, par la force, avec le temps, deviennent des destinations de masse. Le bon touriste fuit le mauvais touriste, entre guillemets, tout ça, bien évidemment, qui finit par l'imiter. C'est ça la dynamique. Il y a deux moteurs du comportement social qui, bien connus, on les a tous en nous, qui poussent chacun d'entre nous à vouloir voyager et aller ailleurs, c'est ne pas faire comme tout le monde, se distinguer, se différencier, mais aussi faire comme tout le monde. Ce besoin d'imitation, il y a le besoin de distinction, mais il y a le besoin d'imitation qui est là très fort également. Et donc on compose tous comme on peut avec ces deux moteurs du comportement social dans le secteur du tourisme, c'est tout à fait parlant. Mais ce petit ouvrage n'est pas une entreprise de culpabilisation individuelle. C'est une entreprise d'analyse de la logique de fonctionnement d'un des plus gros secteurs de l'économie mondiale. Et c'est une analyse des conditions visant à établir, à construire, visant à le rendre davantage accessible, davantage équitable, davantage durable. Parce que si on laisse les choses telles qu'elles sont, on va droit dans le mur.
0: Et justement, pour revenir à ce qu'on évoquait en début d'émission, à savoir le travail du CETRI pour proposer des regards des acteurs du Sud, des chercheurs du Sud, quelles seraient les recommandations aussi qui pourraient émerger des acteurs d'Asie, d'Amérique latine, d'Afrique sur ces questions-là?
1: Elles sont souvent plus radicales que mon propos ici, vous vous en doutez. Les auteurs et les autrices du Sud qu'on a publiés dans cette alternative Sud, qu'on a consacrée à ce qu'on a appelé la domination touristique il y a quelques années maintenant, 2019 si je ne me trompe, sont très radicales, sont très critiques. Elles sont critiques en particulier de ce classement. Je ne sais pas si vous le connaissez, mais les grands opérateurs touristiques, eux, le connaissent. Le Forum économique mondial de Davos, de quoi est-ce qu'il s'occupe, tous les ans publie un classement mondial des pays de la touristicité. C'est un néologisme également, mais de cette capacité d'attraction des investisseurs internationaux et des touristes que chaque pays dans le monde a. Et donc, il y a un classement, il y a un top 10, il y a un top 100 des pays classés en fonction de leur capacité d'attraction, de leur touristicité, tenu à jour par le Forum mondial économique. Et donc, les auteurs et les autrices du Sud s'insurgent contre ce classement, parce que ce classement, vous doutez sur quels critères il repose. Ce sont surtout des critères, évidemment, de capacité d'accueil, d'infrastructure, de richesse des pays visités, mais ce sont surtout des critères liés à ce que j'évoquais tout à l'heure, à l'absence de normes sociales, à l'absence de contraintes, pardon, de charges sociales, environnementales et fiscales. Et donc, pour monter dans ce classement établi par le Forum économique mondial, il suffit de niveler par le bas toute forme de normes sociales, environnementales et fiscales. Et tu gagnes en touristicité. Et donc, les auteurs et les autrices du Sud, vous posiez la question que l'on publie, s'insurgent en particulier contre ce guide et contre les critères surtout sur lesquels il est construit. Avec pour objectif, de nouveau, de rendre de la capacité aux États du Sud de négocier d'égal à égal avec les opérateurs internationaux les conditions de leur implantation sur les territoires à visiter par les touristes occidentaux.
0: Et merci beaucoup d'avoir présenté ce petit ouvrage. Il est disponible un peu partout. C'est paru chez Sileps. Il coûte 6 euros. Et est-ce qu'il y a d'autres actualités? En début d'émission, vous évoquiez le fait que le CETRI fêtait ses 50 ans.
1: Très bien, oui, merci. Le 50e anniversaire du CETRI, on va le célébrer essentiellement le 17 septembre ici à Bruxelles. Sur le site du CETRI, cetri.be, vous pouvez vous y inscrire gratuitement à cette journée de débat, de réflexion, avec encore une fois justement des alter ego, des partenaires du Sud, d'Asie, d'Afrique et d'Amérique latine qui seront là ce jour-là pour discuter de l'évolution des rapports Nord-Sud, mais pas uniquement dans le secteur touristique, dans l'ensemble des secteurs de l'activité économique mondiale. Le 17 septembre à Bruxelles, les 50 ans du CETRI.
0: Et ça sera, je sais le nom de l'endroit, mais j'ai...
1: Au centre Vallée, la Vallée,
0: c'est ça. Et alors, le CETRI aussi, vous organisez des séminaires publics auxquels on peut s'inscrire.
1: Oui, il y a aussi le prochain cycle de conférences organisées et assuré par mes collègues chargés d'études, commence le 1er octobre. C'est chaque jeudi, en début de soirée, à Louvain-la-Neuve. Là aussi, tous les renseignements pratiques sont sur le site du CETRI, cetri.be. Un cycle de conférences, de 10 conférences, justement, sur une série d'enjeux Nord-Sud, dont mes collègues et moi vous parlerons. Encore une fois, sur base des études et des textes des auteurs et des autrices d'Asie, d'Afrique et d'Amérique latine que le CETRI a pris l'habitude de publier, de relayer depuis 50 ans maintenant.
0: Eh bien, merci beaucoup Bernard Duterme pour toute cette réflexion autour du tourisme. On vous invite donc à consulter le site du CETRI, à vous procurer les différents ouvrages. Nous, on continue avec un morceau qui est bien en lien, et c'est le célèbre Torremolinos de Stella. Et on se retrouve juste après.
1: Merci.

Voilà, on écoutait à la suite Torremolinos, Stella, c'était Torremolinos, une version mexicaine, mais chantée évidemment par Stella. Et puis ici, Stella Madrague, Brigitte Bardot, il est 8h58 sur Radio Panique. Je vais vous laisser avec le flux détendu, le manche-disque jusqu'à 10h où vous retrouverez la cuisse de Jupiter. Ensuite, à 11h, à Supposedly Fun Thing I'll Never Do Again, puis Collagène à midi, Radio Locas à 13h, les carnets à 15h, Jardin Public à 18h, suivi de Flux Détendu, d'Ondes de Choc, Mekinal et Disquiet Listening sur Tunis. Et bien moi je vous retrouve en septembre. D'ici là, passez un excellent été et que tout se passe bien. Faites attention à la chaleur, protégez-vous et soyez de bons touristes si vous êtes touristes. À dans 2 mois. Au revoir.

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0: Bonjour et bienvenue pour ce nouvel épisode de la cuisse de Jupiter. On est le lundi 7 juillet, il est 10h et moi c'est Lisa pour présenter l'émission sur le sujet du temps. Ah, quel sujet! Et avec moi autour de cette table, j'ai Asseline. Comment ça va?
1: Ça va, je vais mourir de la chaleur, mais sinon tout va bien.
0: Asseline, au lieu, si jamais tu meurs pas, si les journées duraient 30 heures, tu ferais quoi de plus de ces 6 heures de rab?
1: Eh bah, si j'avais 6 heures de plus, bah je pense que du coup je pourrais enfin avoir mes 8 heures de sommeil et potentiellement j'aurais genre 2 journées en une du coup.
0: Mm-hmm.
1: Genre j'aurai une journée où je travaille et une journée où je fais que ce que j'aime faire.
0: Eh ben, ça fait rêver. Bonjour Marianne, ça va?
2: Ouais. C'est quoi la question?
0: Tous les ans, il y a la journée sans voiture à Bruxelles au mois de septembre. Est-ce que tu penses que si on faisait une journée sans horloge, ça fonctionnerait?
2: Ah, la question qui tue là, j'en sais rien. Parce que j'arrive pas à me passer d'heure. Donc.
0: Les gens, ils se réveilleraient comme ça, quand ils peuvent, ils ouvriraient leur magasin quand ils peuvent, ils
2: ouais,
0: le fermeraient.
2: J'ai vécu ça déjà. C'est génial de pouvoir faire ça, en fait. Mais on n'arrive à le faire que pendant les vacances, quoi. En gros, c'est ça. Mais je pense que même si j'avais pas d'horloge et si j'avais pas d'église, j'arriverais à savoir quelle heure il est pour autant que le ciel soit dégagé. Parce qu'avec des nuages, tu peux pas te repérer. Mais avec un ciel ensoleillé, on arrive à savoir quelle heure il est. Voilà.
0: Toute seule, sans.
2: Mais j'aurais besoin d'heures quand même. Ouais.
0: Donc tu serais pas.
2: Il faut quand même que ça rythme ma vie, l'horaire. Donc je veux bien me lever avec le chant du coq en été et me coucher avec les poules. Mais voilà, ça rythme quand même en temps, horaire, ma vie, quoi. Voilà.
0: Merci. Bonjour Lydia.
3: Bonjour.
0: Ça va?
3: Ouais.
0: Quelle est la chose que, pour toi-même, pour laquelle tu trouves toujours du temps ou qui te fait perdre la notion du temps?
3: La lecture.
0: Très bonne réponse.
3: Dès que j'ai un bon livre entre les mains, je ne peux plus m'arrêter et je peux passer toute la journée rien qu'à lire.
0: Et tu lis quoi en ce moment? On peut savoir.
3: Je viens de terminer un livre qui s'appelle « Le danseur oriental » et qui m'a transportée en Turquie juste au début du XXe siècle quand le sultan est parti en exil et Atatürk s'est occupé après le pays en main. Et j'ai trouvé ça très intéressant. Bon, c'était par moments un peu long et un peu répétitif, mais en tout, c'était très intéressant.
0: Génial. Bonjour Pauline, ça va?
4: Ça va et toi?
0: Ouais, ça va, ça va. Dans Alice au Pays des Merveilles, Alice, elle s'endort paisiblement sous un arbre et se met à rêver. Elle se met à rêver d'un lapin blanc qui est en retard et qui court après le temps. Est-ce que tu penses qu'Alice, elle est stressée et selon toi, elle est en train de rêver ou de cauchemarder?
4: Je pense qu'Alice, elle n'est pas trop stressée parce que c'est quand même un enfant, non?
0: Oui, mais justement. Bon, elle a une dizaine d'années, Alice.
4: Ouais, elle a genre 10 ans.
0: Ouais.
4: Donc je lui souhaite de ne pas stresser et je pense que c'est pas un cauchemar, mais c'est chouette. Elle suit un lapin blanc. Ça peut pas faire peur, un lapin blanc.
0: Certes, c'est vrai.
4: Et elle a les yeux bleus, pas les yeux rouges. Donc c'est bon, je pense.
5: Ouais, mais à mon avis, elle a cédé aux vendeurs de LSD devant les cours d'école.
4: Les fameux.
5: Ouais, les fameux. Qui te vendent des timbres, tu vois, comme ça. Voilà.
0: Bonjour Géraldine.
6: Ciao carissime.
0: Come stai?
6: J'ai pas compris.
7: Je viens de comprendre.
6: J'entendais un mot en français, forcément, tu dis en italien, du coup, j'étais perturbée. Benissimo.
0: Molto bene. J'ose plus.
6: Non, je m'entendais pas de l'italien.
0: C'est vraiment mes seules connaissances en plus. Quel est ton dimanche idéal, Géraldine?
6: Ah, mon dimanche idéal. comme celui que j'ai d'habitude, ne rien faire, rester en pyjama, traîner. Souvent, j'aime être seule le dimanche, faire un petit apéro, lire, danser. J'aime beaucoup danser, donc parfois je mets de la musique et je danse toute seule. Donc voilà. Maintenant, j'essaie d'apprendre à danser la tarentelle parce que je vais en Italie. On va fêter mon anniversaire en Italie. On va mettre de la musique et je voudrais montrer que je sais danser la tarentelle. Donc j'apprends les pas de la tarentelle.
0: Bravo. Je suis super fan, j'aime bien les musiques de tarentelle. Et nous avons Pauline à la régie et au quiz. Ça va Pauline, fais-moi un sourire.
7: Ok, on va lancer le jingle, c'est parti pour le quiz.
4: C'est le quiz.
7: Et c'est parti. Bingo, loto, bingo, bingo, loto, wow.
5: Le quiz.
7: Bonjour, est-ce que vous allez bien?
4: Ouais.
7: Alors j'ai 5 questions pour vous sur la thématique du temps. Car c'est la thématique du mois aujourd'hui, en ce merveilleux 7 juillet. Alors, vrai ou faux, il a existé une année zéro entre l'an 1 avant Jésus-Christ et l'an 1 après Jésus-Christ?
6: Aucune idée. Je vais répondre à une question que répondent les gens qui font du... qu'on appelle ça, ces émissions de télé, là. Ah, oh, mais j'étais pas née à l'époque, je ne sais pas répondre.
0: Télé-réalité. Ah non, les quiz...
7: Vrai ou faux?
0: Non, moi je pense que ça a été créé après. Genre on a mis un zéro sur...
7: Est-ce qu'il y avait une année zéro justement?
4: Moi,
7: vous pouvez répéter
4: non.
7: La question. Il a existé une année zéro entre l'an 1 avant Jésus-Christ et l'an 1 après Jésus-Christ.
3: Je dirais non.
7: Faux, c'est faux. Bravo Lydia. Le calendrier passe directement de moins 1 à 1 sans aucune année zéro entre les deux. Question 2. La reine Cléopâtre a vécu plus proche de... la découverte du feu, la construction des pyramides ou la construction du premier Pizza Hut?
4: Premier Pizza Hut.
7: Wouh! Bravo, Pauline! Eh oui! Donc, entre Cléopâtre et les pyramides, il y a environ 2500 ans d'écart, mais entre Cléopâtre et le premier Pizza Hut, il y a que 1988 ans. Vive les maths! Donc, ça démolit bien le cliché Cléopâtre égale Égypte antique égale pyramide, alors qu'elle régnait à la fin de l'époque ptolémaïque, presque à l'aube de l'Empire romain. Tout ça pour dire que Cléopâtre, elle est plus proche de nous historiquement que des ouvriers qui ont taillé les blocs de la Grande Pyramide. Et les pyramides étaient déjà aussi anciennes pour elle que le Moyen-Âge l'est pour nous.
2: Oh, bravo, Pauline!
7: Question 3. Qui a dit un peuple qui oublie son passé se condamne à le revivre? Est-ce que c'est Mère Teresa, Georges Santayana ou Jean-Luc Mélenchon?
0: Georges Santayana.
7: Tu dis quoi, c'est
2: Jean-Luc Mélenchon.
7: Et toi, Lisa?
0: Georges Santayana.
7: Yes, c'est Georges Santayana. Donc ça vient de son livre The Life of Reason en 1905. Il développe une théorie sur les âges de la vie et la phrase a pris une vie propre, complètement détachée de son contexte philosophique original parce qu'elle est devenue un outil de rhétorique universel pour parler des leçons de l'histoire. Donc les guerres, les crises politiques, les génocides. Et elle est si pratique et si bien tournée qu'on l'a citée pendant plus d'un siècle dans des discours politiques, des documentaires, des manuels scolaires. Donc Santayana fait partie aujourd'hui des penseurs du XXe siècle les plus cités et les moins connus, qui ne connaissaient pas ici Santayana. Ah, tout le monde.
2: Et toi, moi, je croyais que c'était attribué à l'auteur du Petit Prince.
7: Ah, interesting.
0: Non, il voulait un mouton, rien à voir.
7: Tout ça pour dire que c'est un beau paradoxe parce que cette phrase, elle est tellement plus célèbre que lui. Et en plus, il a fini par se la faire voler par des figures plus connues comme Churchill. Et elle apparaît même dans la chanson We Didn't Start the Fire de Billy Joel. Voilà, Georges Santayana. Question 4. En 1987, un événement totalement anodin avait déjà annoncé le futur bug de l'an 2000. Lequel? Est-ce que c'est la réédition des livres de Nostradamus par une certaine Gustavette? Est-ce que c'est un système de caisse d'un grand magasin londonien qui a classé un lot de viande qui allait périmer en l'an 1900 plutôt qu'en l'an 2000? Ou est-ce que c'est un extraterrestre qui est venu le dire pendant une messe à Boussu-les-Mines?
4: Un extraterrestre?
7: Y a-t-il des extraterrestres?
2: La première réponse.
7: La réponse?
0: Non, la viande, ouais.
7: Ah, Géraldine dit la viande, oui, c'est Géraldine. La viande. Les magasins Marks & Spencer ont interprété la date de péremption d'un lot de viande censé être consommable pendant encore 13 ans, mais il a été répertorié comme ayant déjà 87 ans. Le bug de l'an 2000. Question 5. La méthode qui permet aujourd'hui de mesurer les distances et donc l'âge de l'univers a été découverte par Henri Swan Leavitt ou Henrietta Swan Leavitt?
0: Henrietta, à tous les coups, c'est une femme.
7: Mais oui, c'est une femme, Henrietta, une femme qui n'a jamais reçu de prix pour ça. Elle travaillait comme calculatrice à l'Observatoire de Harvard, un emploi sous-payé réservé aux femmes à l'époque, qui consistait à analyser des milliers de plaques photographiques d'étoiles. Les femmes n'étaient pas admises dans l'enceinte de grands observatoires pour observer elles-mêmes le ciel. Et c'est en épluchant patiemment ces clichés photographiques qu'elle repère le lien entre période et luminosité des étoiles céphéides en 1908. Et donc c'est une étoile qui gonfle et se dégonfle comme un poumon avec un rythme qui peut durer de quelques jours à quelques mois. Et plus l'étoile est intrinsèquement brillante, plus le cycle est long. Et c'est cette découverte d'Henrietta qui permettra plus tard à Edwin Hubble de mesurer l'expansion de l'univers et évidemment de récolter pour lui toute la gloire. Henrietta Leavitt fournit l'outil. Hubble l'utilise et c'est lui qui rentre dans l'histoire et qui donne son nom au télescope. Mais Henrietta, nous, on t'oublie pas.
6: Ouais, bravo.
0: Vive Henrietta.
7: Vive Henrietta. Ouais. Et je laisse les définitions et je retourne à la régie à Lisa. C'est parti.
0: Merci Pauline.
7: Bingo, loto, bingo, bingo, loto. Wow.
6: Le quiz.
0: Les filles, vous êtes prêtes? Qu'est-ce que le présentisme?
1: C'est pas genre l'acte de faire présence?
0: Ça, c'est la figuration au cinéma. Non.
6: Est-ce que ça fait partie des mots en isme qui sont pas bons, qui sont pas beaux, qui sont négatifs?
0: Ouais, je pense qu'il y a, il y a moyen de...
6: Ça veut dire que je vis dans le présent, c'est une belle connerie, c'est ça?
0: Bah non, c'est l'idée que seul le moment présent existe vraiment.
6: Voilà,
0: donc,
6: c'est ça, c'est ce que je disais.
0: Dans
6: c'est
0: le présentisme, le passé n'existe plus et le futur n'existe pas encore. Oui, du coup, je sais pas, c'est moins grave que le capitalisme quand même.
6: Ouais, je pense. Ouais, c'est moins grave, t'as raison.
0: Et que le sexisme et tout ça. Distorsion temporelle, c'est quoi?
6: C'est la théorie de la relativité de Einstein, c'est ça?
0: Ça peut, je sais plus ce qu'elle dit. Elle dit quoi?
6: La théorie de Einstein. Ouais. Elle dit que le temps n'existe pas, qu'en fait c'est une boucle en forme de 8 et que c'est toujours, on peut rejoindre une boucle sur une autre boucle parce que le temps
0: c'est
6: se plie comme un accordéon en réalité.
0: Mmh. C'est non, c'est pas de la distorsion temporelle du coup.
6: La distorsion, je pense, c'est quand on vit autre chose au moment où on est là. Et qu'on a une notion différente.
0: Tu y es presque.
6: Ah, bah alors c'est le voyage dans le temps, là où je suis accoutumée. C'est-à-dire que je suis jamais au bon endroit au bon moment, c'est ça?
0: Sacré Marianne, non plus. Non, c'est comme la distorsion météorologique, c'est le décalage entre la durée réelle d'un événement et la durée qu'on a l'impression d'avoir vécu. Quand on stresse, on a l'impression qu'on a passé une heure à stresser et ça a duré 10 minutes.
6: Oui, c'est vrai.
0: Comme quand on est bien avec des amis, on pense que ça fait 20 minutes qu'on est là et ça fait 3 heures. Quoi.
6: Ouais. Ou comme les rêves, on a l'impression d'avoir rêvé toute la nuit, en fait, ça dure
0: 30 secondes. Ouais. Moi, ça a changé ma vie depuis qu'on m'a dit ça. Le flow, qu'est-ce que le flow, F-L-O-W?
6: Oh, est-ce que c'est pas un peu galvaudé, le flow, finalement, parce qu'on l'entend un peu partout
0: ouais,
6: maintenant?
0: Ouais, c'est galvaudé. Oui. Là, je vous demande la définition physique.
4: Mais c'est le flux?
0: Non plus.
4: Juste en français? C'est juste un mot en anglais, en fait?
6: Non.
0: Et le flux, ce serait quoi?
4: C'est genre le courant.
0: Ah oui, bah ouais.
6: Par exemple, en slam, on parle de flow quand on a un débit qui est pas forcément rythmé avec des punchlines, mais qui se débite bien pendant la parole.
0: Mais oui, non, je vois tout à fait
6: ça.
0: Ouais. Et non, c'est pas ça.
6: Non, non.
0: Et j'ai jamais vu cette définition du flow avant.
6: Je pense, en fait, c'est ce qui se passe actuellement. C'est une nouvelle mode actuelle où on prend le temps de ralentir dans la vie du quotidien.
0: Ça, c'est le slow, je pense.
6: Ça,
0: c'est le slow.
6: Oui, ça aussi, ça, j'ai aussi dansé dans le temps.
4: Non, mais ça fonctionne, ce qu'elle dit, c'est l'expression « go with the flow ».
0: Oui.
4: Genre, vas-y, stresse pas, va avec...
6: Ah, c'est se laisser aller au cours de la vie sans...
0: C'est déjà mieux.
6: À lâcher prise, peut-être.
0: Ouais, c'est le fait d'être totalement absorbé dans une activité et où la perception du temps disparaît complètement.
6: Ah oui, oui, oui. D'ailleurs, c'est pour ça que j'ai pas dessiné. Oui, comme ce matin, dessiner, sinon je par là. Exemple, ou voilà, être dans ce style-là. J'aurais oublié de venir.
0: Ah, j'ai envie du flow tout le temps.
6: Boire un verre avec
0: copains
6: et des copines aussi.
0: Ouais. Carpe diem, à part dans le cercle des poètes disparus.
6: Donc je passe.
0: Enfin, à part,
4: c'est l'instant présent, vivre au jour le jour.
0: Oui. Yes. Bien sûr. Et ça voudrait dire « cueille le jour ». Mmh, comme une cerise. Ok, eh ben bravo. Vous avez 2 réponses sur 5. Non, sur 4.
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0: Mais tout de suite, Asseline au micro, s'il vous plaît.
1: En parlant de distorsion temporelle, moi je vais vous demander un truc. Est-ce que vous avez déjà écouté un morceau de musique et où vous avez eu l'impression que le morceau durait peut-être 2 minutes, 30, 3 minutes alors que ça durait plus longtemps, mais juste le temps passe trop vite quand on écoute un truc qui nous fait un peu plaisir, quoi.
0: Oui, oui, oui.
1: Ouais,
0: oui, oui.
1: C'est super. Alors, bah, je vais vous expliquer un petit peu pourquoi. Pourquoi notre cerveau fonctionne de cette manière et pourquoi il y a des moments dans la musique qui nous semblent super, super rapides et d'autres qui semblent hyper longs. Donc il y a une étude publiée dans la revue Music Perception qui apporte un éclairage hyper cool sur cette question. Donc les chercheurs David Hammerschmidt et Clémence Vollner ont voulu comprendre comment notre perception du temps est influencée par le rythme musical et plus précisément par le niveau du rythme auquel nous portons attention. Pour mener leur expérience, ils ont demandé à des musiciens et des musiciennes et à des non-musiciens, non-musiciennes d'écouter des séquences rythmiques à différents tempos. Et dans certaines conditions, les participants, participantes devaient simplement écouter et dans d'autres, ils devaient taper du doigt en suivant différents niveaux de tempo, de rythme, quoi. Et les pulsations qui sont les plus lentes, les pulsations pouvaient être plus lentes, intermédiaires ou rapides, histoire d'avoir vraiment un panel dans l'étude. Et du coup, les résultats nous disent qu'en fait, les participants se synchronisaient avec les pulsations les plus lentes de la musique et que ça avait tendance à leur donner une estimation du temps qui était plus courte et donc le temps passait plus vite, alors qu'à l'inverse, quand on écoutait de manière plutôt inactive, sans se caler sur le temps, en fait la musique avait l'air de passer de manière beaucoup plus lente et longue. Et donc le fait d'organiser en fait son attention et son mouvement autour d'une structure rythmique particulière modifiait donc l'expérience subjective du temps et de ce qu'on écoutait.
2: Donc ce que tu veux dire en fait, c'est que c'est le tempo de la musique qui fait qu'on ressent le temps passer plus vite ou moins vite. Si on adhère au tempo le plus lent, le temps passe plus vite, et si on adhère pas du tout au tempo, en fait ça donne l'impression que le temps est trop, très long, c'est ça en gros, si j'ai bien compris?
1: En fait, du coup, le tempo, qu'il soit rapide ou lent, justement, il va pas vraiment avoir un impact sur ta perception. C'est ça qui est intéressant, parce qu'en soi, si t'as un tempo lent et que tu le ressens d'office lent, y a pas de phénomène particulier qui se passe. Alors que si t'as un tempo lent et que tu le ressens rapide, c'est ça qui est intéressant. Enfin, voilà. Du coup, je pense que c'est plus ce que l'étude montrait, c'était plus comment sur le moment, quand on est dans l'écoute, comment on vit ce qu'on écoute va changer notre perception. Je pense que en fait, donner un exemple concret, vous êtes assis peut-être. Après, c'est hyper relatif et subjectif à chacun chacune, mais si vous êtes assis devant un concert de classique, peut-être le temps va passer plus lentement parce que vous êtes juste assis et vous êtes inactif, même si votre écoute elle est active. Alors que quand, vous êtes devant un petit concert de rock ou de funk ou vous ambiancez, vous êtes là, vous tapez du rythme. Et donc, en fait, l'étude, c'était juste de relier le fait de ressentir la pulsation et le rythme quand t'écoutes un morceau, qui fait que tu vis la temporalité du morceau différemment. Et donc, tempo, que ce soit 120 BPM ou 80 BPM, en fait, ça change pas forcément ta perception au final.
0: Et c'est pour ça que j'ai regardé un reportage sur Queen et ils avaient fait We Will Rock You pour que les gens puissent participer dans le public en tapant. Parce qu'ils avaient dit, bon, il n'y a pas beaucoup d'espace au concert pour bouger, mais taper sur les jambes et dans les mains, c'est possible. Et voilà, et comme ça, ils mettaient le feu. Hein.
1: Et alors qu'en vrai, genre, ce morceau, il est plutôt lent, hein. Mais oui. Peut-être que parce qu'il est rythmé et qu'on est là à taper, on a l'impression que c'est un truc dynamique, mais en vrai, il est plutôt lent comme morceau.
0: Et ben voilà, et c'est QFD. Et on passe tout de suite à Marianne, qui a 70 ans.
9: 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J'ai décidé, ma 72e année sera glorifiée. 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Maintenant, je vise juste, je vise chic. Un cadeau ? Oui, mais un vrai, pas un gadget. Pas de bijoux qui en jettent. Pas friande de sucre, je veux du vrai, du pur. 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
1: Quelle heure est-il? Tels sont les premiers mots qu'aucun bébé du monde n'a jamais prononcés. Sauf peut-être le jeune Marcel Proust qui était déjà à la recherche du temps perdu. Vous imaginez un bébé stressé? Quelle heure est-il? Papa, maman. Je sais pas si cette chronique va être très drôle parce que comme disait un grand sage, les blagues s'envolent et les drames restent. Pessimisme, bonjour. Aller vers un mieux, est-ce que c'est une question de temps? Gnosis, en latin, ça veut dire connaissance. Ça a donné gnome, petite créature bien connue de Pink Floyd. Et gnomonique, alors c'est pas un restaurant gnomonique. Ce serait génial, genre un restaurant qui rend intelligent. Invitez Trump, SVP. La gnomonique, c'est l'art de construire, c'est-à-dire de concevoir, calculer et tracer des cadrans solaires. Voilà. Vous ne connaissiez pas, mais c'est à ça que devrait servir le temps, aller vers la connaissance et la sagesse. Alors, à Bruxelles, il y a une dizaine de cadrans solaires. Je suis allée chercher parce que vraiment, je me demandais, est-ce qu'il y a eu des cadrans ici? Enfin, ça marche ou pas? Il y a assez de soleil? Oui, oui, il y en a assez. Et vous pouvez retrouver tous les cadrans solaires sur gnomonica.be. Et je trouve que c'est quand même très pratique en cas d'insomnie où le temps paraît très long. Voilà, mais j'étais juste pessimiste pour cette chronique, donc moi je vais rallier la conclusion déjà et Georges Brassens qui, je trouve, avait raison, le temps ne fait rien à l'affaire.
2: Ouais. Bravo, bravo.
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9: C'est politique, ça. Coucou, la cuisse de Jupiter. Coucou, les auditrices et les auditeurs. Ce mois-ci, je vais commencer ma chronique de manière plus personnelle. Il y a presque 4 ans, je revenais à Bruxelles, seule, après être partie pendant plus de 12 ans. Et j'écrivais ces mots. Ça fait 2 semaines et demie que j'ai commencé ma nouvelle vie à Bruxelles. Pourtant, je n'arrive pas à saisir ce que je vis. Je suis incapable d'être particulièrement ravie par ce qui m'arrive, ni particulièrement triste. Je n'ai pas senti de changement en moi, je n'ai pas vécu d'avant après mon départ. La vie suit son cours avec des nouveaux paysages et de nouveaux visages. Je ne veux pas me forcer à me sentir d'une certaine façon, mais j'aimerais bien me sentir. J'ai pas encore vécu de plus belle journée de ma vie depuis que je suis arrivée, alors que je ne vivais que ça avant. Depuis que je suis arrivée, je vis dans le présent, tous les jours. Chaque jour est une belle journée, mais elle termine et une autre commence. J'aimerais avoir hâte. J'ai tout le temps été une personne qui avait hâte de tout. C'est pas que j'ai pas hâte maintenant, mais je suis simplement là à passer une autre journée. Je suis heureuse, mais pas comme avant. Simplement, j'ai fait le gros changement, mais je me sens pas changée. C'est ma vie dans d'autres murs. Les années ont passé depuis ces lignes, et les émotions que je ressentais à l'époque se sont éclipsées, pour laisser place à la joie, comme elles le font souvent. Pourtant, en relisant ces lignes, je me suis rendu compte que ce qui me posait question à l'époque, c'était pas particulièrement la joie ou le manque d'eux, mais plutôt la comparaison dans le temps. J'étais moins heureuse qu'avant, moins entourée, moins excitée pour la suite. Le moment que je ne vivais n'était pas assez. Il ne devenait suffisant que quand il était comparé au passé. Et le problème avec cela, c'est que quand on nous a tout enseigné que la vie était une flèche et qu'elle montait. Et qu'est-ce qui se passe quand on se rend compte qu'hier est plus beau qu'aujourd'hui? Eh bien, on se rend compte que la flèche descend, qu'on échoue, qu'on est à l'inverse du progrès, à contre-courant. Là, j'entends déjà mes amis me dire qu'on s'en fout du progrès, de ce que pensent les autres, que ça aille tous se faire foutre et on ira à contre-courant et on le fera en riant. Ben ouais, ouais mais non. Non, parce que je pense que le nœud du problème, c'est pas le sens de la flèche, mais c'est la flèche en elle-même. Parce que pour voir cette flèche linéaire et unique, pour y déposer des étapes, il faut s'y sentir extérieur. Extérieur à sa vie, extérieur aux autres, déconnecté. Et puisqu'on est à l'extérieur, je vous propose de prendre un petit pas de recul. Vous êtes prêtes?
10: Yeah.
9: Bon, vous vous rappelez de la flèche du temps qu'on apprenait en histoire? Celle qui va toujours vers la droite, qui note les moments importants, comme l'invention du feu, la chute de l'Empire romain, les Lumières, la Révolution industrielle. Mais cette flèche, elle a affecté notre façon de nous projeter face au monde. L'humain est extérieur. C'est le seul qui possède autoréflexion. Nous nous posons nous-mêmes comme des êtres omniscients, maîtres et possesseurs, en imaginant un temps unique et linéaire, une flèche du progrès. Mais on n'est pas extérieur à l'humanité, à la Terre ou à la nature. Un des problèmes de prendre un point de vue situé à l'extérieur de la nature, c'est qu'elle devient plus facile à quantifier. Ça rend la Terre, l'espace, les aires géologiques commensurables. On évalue et on compare au moyen d'une même unité des choses qui n'ont pas la même unité. Nous imposons nos unités. Et c'est ce qui nous permet de penser que nous pouvons également marchandiser la nature. On ne s'arrête pas là, on marchandise la nature, mais on marchandise aussi nos écocides, on marchandise aussi le temps. Et puisque le temps est vu sur une échelle linéaire du progrès, certains temps vaudraient mieux que d'autres. Donc les beaux moments vaudraient mieux que les mauvais. Le temps des riches vaudrait mieux que celui des pauvres. Et le futur vaudrait mieux que le passé. Ça sonne un peu ridicule quand on me dit comme ça, mais c'est exactement ce qu'on fait tous les jours. Et c'est précisément ce que j'ai fait quand j'ai écrit les lignes que je vous ai lues plus haut. Le moment que je vivais me valait moins qu'un autre, car il était positionné sur une flèche. Mais cette flèche, elle n'existe pas. On la nourrit, mais elle nous divise. Le temps est multiple, la vie humaine ne dépense pas le temps de la même façon que la vie des plantes ou la vie d'un chat, encore moins la vie d'un papillon. Pendant tout ce temps, pourtant, tous ces temps coexistent, en même temps. Il est temps de remettre la condition terrienne à pied d'égalité avec les plantes et les animaux. Nous avons tous un destin commun d'interdépendance, qu'on le veuille ou non. Pour la suite du monde, ou de ce qu'il en reste, sortons de ces flèches, parce qu'elles ne sont pas qu'individuelles, elles sont politiques. Tout est politique.
6: Oui.
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1: Nous sommes de retour en studio après cette incroyable chronique de Pauline. Merci beaucoup. Est-ce que la vie est une flèche? Vous y croyez, vous?
4: Plus maintenant.
1: Est-ce qu'on devrait... C'est une invitation à vivre à fond, peu importe si on a été heureux avant et moins. Il faut quand même... Moins maintenant. Il faut quand même vivre l'instant maintenant. Pour ce qu'il est à fond, c'était ça le fond de la...
9: Je pense que le fond, c'est d'arrêter de penser qu'on est en croissance constamment.
1: Ah oui.
9: Et
1: oui.
9: Qu'on doit toujours s'améliorer, être meilleur que la veille, et que tous les temps sont peut-être à voir comme des bulles, ou même genre les cultures sont à voir comme des bulles, il n'y a pas des cultures qui valent mieux que d'autres. Tous ces trucs-là, donc arrêter de voir la vie sur une flèche de il y a meilleur et il y a pire. Mmh. Tout est en bulle et tout est séparé.
1: J'adore voir la vie en bulle, c'est super. Qui veut tirer dans le
2: BD, évidemment.
1: Ah ouais, je voyais des bulles de savon, parce que j'ai 3 ans dans ma tête.
4: T'inquiète. Moi aussi.
1: Bah tiens, comme t'as parlé, Asseline. Donc Asseline est en train de prendre une question dans le pot à questions, donc nous avons tout écrit des questions sans se concerter. Et on va philosopher, réflexionner, méditer sur la question du temps. Alors, nous lire la question.
4: Ouais, du coup j'ai tiré Time is money, point d'exclamation. Pour qui? Bah pour les personnes qui ont peu de moyens, je dirais. Parce que en vrai, quand t'as la thune, bah tu gagnes plus de temps. Je pense que t'as le luxe de te payer des services, des avantages qui te font gagner du temps. Genre, si j'étais riche, je pourrais prendre l'Eurostar toutes les semaines pour rentrer voir ma famille, par exemple. Et je sais pas. Enfin, ouais, je pense que le temps, c'est de l'argent. C'est une vision capitaliste, mais c'est surtout une vision qui est facile à gober quand, justement, on n'a pas d'argent. Parce qu'en fait...
1: Ça te fait croire que tout le monde peut en avoir, quoi.
4: Déjà oui, et puis que en fait il faut juste tryhard, genre faut juste ouais pas perdre de temps, let's go, on est là pour faire de l'argent, pour faire du bif, tatata. Mais juste au quotidien, enfin je veux dire, je pense que c'est vraiment les plus aisés qui ont pas forcément peut-être ce rapport au temps qui est régi par l'argent, parce qu'en fait ils ont pas les mêmes contraintes que les autres classes économiques, et du coup ouais.
9: Moi je rejoins bien ce que tu dis, mais c'est quand même fou de se dire que le temps c'est la seule chose, ben, j'ai l'impression, j'ai pas réfléchi plus que ça, mais qui est donnée également à la naissance. On a tous 24 heures dans une journée. Bon, le temps non, parce que la vie de tout le monde n'est pas aussi longue que la vie des autres, mais en termes de journée, on a tous 24 heures, peu importe que tu sois riche, pauvre, handicapé ou pas, peu importe, t'as 24 heures. Et donc c'est quand même fou parce que c'est nos propres unités qui font qu'on accorde plus de valeur à certaines heures que d'autres, à certaines, au temps de certaines personnes que d'autres, mais au final on a tous 24 heures.
5: Mmh. Je sais pas. Pour moi, Time is Money est une pression supplémentaire sur les gens qui travaillent, en fait, où il faut absolument qu'ils soient, qu'ils rentabilisent le temps qu'on leur donne pour travailler, parce que nos patrons ont besoin de ce temps-là pour eux gagner de l'argent, quoi. Voilà. Mais nous, on n'en gagne pas.
1: Question suivante, même si on reviendra sûrement sur ce sujet.
5: Ma question, enfin c'est deux questions en fait. Est-ce que le temps se perd, et peut-on perdre son temps? Moi, je répondrai volontiers plus facilement à la seconde qu'à la première. Peut-on perdre son temps ? Oui, je pense qu'on peut perdre son temps quand on pense qu'on va, je sais pas, par exemple, aller dans un endroit où on est censé faire des choses, ou alors un rendez-vous, et puis nous on est à l'heure et la personne qu'on est censé rencontrer ne l'est pas, et alors se passe une heure et peut-être à un moment donné cette personne va envoyer un message ou appeler pour dire « Ah bah finalement je peux pas venir, j'ai eu un contretemps, bah ouais, bah moi pendant ce temps-là j'ai perdu mon temps.
1: Voilà. » Moi j'avais un grand-père qui disait « Tu perds jamais ton temps, Lisa. S'il arrive un truc comme ça, et ben pendant ce temps-là, tu auras pensé à quelque chose, et du coup, ça aura... Il m'a dit, tu perds jamais ton temps. Si je suis dans un embouteillage, je vais penser à des, je sais pas, à des choses auxquelles j'aurais pas pensé. Enfin voilà. Et voilà. Non, mais c'était un peu une philosophie. Il était un peu fier de ça.
5: Mais moi, je suis d'accord avec, par exemple, dans un embouteillage. Mais si j'ai rendez-vous avec quelqu'un et que la personne n'est pas là, pendant ce temps-là, je ne pense pas à autre chose. Qu'à cette personne n'est pas là, quoi, et que je me fais chier à l'attendre et qu'elle va pas arriver. Mm. Donc pour moi, ça c'est vraiment perdre son temps, tu vois.
1: Et puis ça, on se sent pas respecté,
5: ça tourne en rond, ouais. Et voilà, et je me sens pas respectée et toutes ces considérations là, quoi, en fait.
10: Moi je suis team ton grand-père, Lisa. Yeah. Moi j'ai, ouais, le temps il passe, on peut pas le perdre. Dans tous les cas il va passer. Que tu le passes à attendre, à prendre un bain, à chanter ou à faire n'importe quoi, le temps passe à la même vitesse qu'il passerait tous les autres jours et toutes les autres minutes.
5: Ouais, mais moi pendant ce temps-là j'aurais pu faire autre chose.
10: Ouais, mais t'as pas perdu ce temps-là, il est passé comme toutes les autres minutes de ta vie. Il n'a pas été perdu. Il a été passé à faire un truc chiant, ça c'est vrai. Mais pas, tu ne peux pas perdre du temps.
5: Oui, en termes de temps, oui, effectivement, mais pas. On n'est pas sur la même, on n'est pas au même niveau de conversation là. Oui.
10: Ouais, mais si on parle d'efficacité ou genre de à quel point on rentabilise le temps, ouais, bah alors on peut le perdre, mais.
1: C'est oui, j'allais dire, on peut le perdre si on dit que le temps c'est de la, ouais.
10: C'est de l'argent.
1: Oui, oui. Ouais. Et maintenant, nous avons Géraldine. Si, carissima.
11: Alors, est-ce que tu as le temps le matin ? Eh bien, je vais répondre oui, parce que je suis pensionnée. Donc, j'ai largement le temps le matin de me lever à l'heure que je veux. Et donc, voilà, le temps, pour moi, ce n'est pas de l'argent, c'est du plaisir.
1: Ah. Et en fait, quand on fait la radio à 10h, c'est le seul matin où Géraldine doit un peu mettre les...
11: Yes.
1: Et la pression pour... Du coup, la reine n'est pas totalement... pas totalement bien coiffée. Non, c'est pas vrai. Elle est toute bien coiffée.
12: Alors, je viens de tirer mon petit papier qui me dit « Le temps d'aimer, c'est pas une question, mais c'est beau. »
1: Mais je voulais faire un jeu de mots, mais je le comprends plus.
10: Attends. Non, mais c'est le tandem.
1: Le tandem, ah voilà.
10: Tandem
12: ah, et moi j'ai cru que c'était une faute d'orthographe.
1: Le tandem. Maintenant je comprends mon jeu. Le tandem. Voilà, c'est très l'œuf et la poule. Je peux pas me cacher, c'était moi.
12: Alors, je tire un autre papier et qui me dit.
1: Encore moi.
12: Est-ce que les accents reflètent le temps ? Accent suisse, voire accent parigot.
5: Oh oui.
1: Alors, ma question, si tu veux que je recontextualise, on dit le cliché que les Suisses parlent comme ça. Bon, après, moi, je suis allée à Genève, ils parlaient vraiment comme ça. Et pour le coup, la première chose qu'un Genevois m'a dit, c'est « y a pas le feu au lac ». Donc, je me suis dit, en fait, quand t'as un accent qui donne l'impression que tu prends le temps, tu es aussi quelqu'un qui prend le temps. Et les Parisiens parlent comme des mitraillettes horribles à écouter. Et ils ont aussi ce cliché de courir en permanence. Donc du coup, voilà. Est-ce que ça se sent dans la manière de parler ?
12: Ah, bah maintenant je comprends ta question.
11: Et les Bruxellois ?
1: Oh, c'est comme Genève un peu, ça va.
11: Ouais. Les Liégeois plutôt.
1: Ouais, encore une dose de plus à Liège. Mais la radio belge est plus agréable à écouter le tempo des, je trouve.
12: Bon, ben moi je sais pas quoi répondre à cette question. Par contre, c'est

0: J'ai pas de chance parce que j'habite dans un quartier où il y a une centaine d'accents différents et donc je n'arrive pas à comprendre souvent ce que les gens se racontent. Mais moi, j'adore ça.
1: Il faudrait un Google accent.
0: Quelquefois, j'ai le courage de leur demander, mais là, vous parlez dans quelle langue ? Et je suis toujours surprise parce que je suis complètement à côté. J'essaye de deviner dans quelle langue ils s'expriment, mais je suis toujours à côté. Et je suis toujours émerveillée par le nombre d'accents différents et que les gens réussissent à se comprendre.
1: C'est vrai. Tu veux, Thierry ?
2: Pauline n'a pas de chance.
3: Ah ben,
2: allez Pauline.
3: Au moment où elle met une cerise dans la bouche.
1: C'est oui, Pauline qui est en train de manger une cerise.
2: Pas celui-là, il est pas mort.
3: Elle change, là, elle change de question, elle triche.
1: C'était ma question, je t'ai pas fait de moi.
3: Pardon.
1: Ça, c'était pas ma question. Mais c'était pas fière non plus.
3: Voilà, t'as pas sa question, mais elle a remis.
1: Alors, comme on n'est pas au time's up,
4: je prends la dernière. Quel temps fera-t-il dans ta vie aujourd'hui? Il fera beau, il fera chaud. J'ai un examen ce soir, donc il fera chiant.
5: Bonne réponse.
4: Mais après, je vais boire des coups, donc il fera frais. Voilà.
1: Très belle réponse poétique. Pauline, à la régie, tu veux faire une dernière question et on enchaîne ?
3: Ah bah oui. Bah oui, c'est vrai, ça.
1: Tu as aussi le droit de sélectionner la question.
6: Ah ben oui, je vois qu'il y a de la triche ici. Ouais. Alors, combien de temps faut-il pour se remettre d'une rupture ?
1: C'est super. Karma.
6: Alors,
1: prends ton temps.
6: Oui, bah oui, bah je dirais peut-être toute la vie.
1: Oui, je crois aussi moi.
6: Le temps d'une bonne digestion de cervelle, peut-être 3 ans. Oui, 3 ans. Ah, ça me semble.
5: Ça correspond à la lune de miel, 3 ans.
6: Ah bah voilà, voilà. Le temps d'un nouveau cycle, 3 ans. Un peu au pif.
1: Et ben, sur ce...
3: Ou alors un certain temps.
1: Mais si on décide qu'on s'en remettra jamais, c'est génial parce que du coup, ben, ça, on a le temps. Quoi. Je sais pas si je viens de donner un très bon conseil. Sur ce, on enchaîne avec la pause musicale. Mickey et ses particules.

0: On t'écoute, Marianne.
1: Alors, de l'éphéméride à l'effet de méride. Tourne, tourne l'éphéméride, page après page, jour après jour, d'âge en âge, c'est l'usure des jours. Et l'effet de méride. Ride le temps qui passe et le temps passé, ride les joies fugaces et la parole ressassée. L'effet de méride signe le temps englouti, le temps mangé et croqué à pleines dents. L'effet de méride, c'est le dos qui s'incline, la peau qui se plie, qui dévoile ce qui a fait ma vie. L'effet de méride me libère des contraintes et m'offre du temps et la joie de l'instant. L'effet de méride, c'est la liberté de rire et d'offrir sans être obligé. C'est accepter la vieillesse avec des projets à volonté et pour rester en santé, sourire. C'est le temps de réfléchir, accepter le futur sans se soucier d'un avenir, mais vivre avec fioriture. C'est vivre en entendant cette petite note d'agrément, cette appoggiature qui vient égayer mon futur. L'effet de méride pour l'heure, c'est oublier les soucis pour accueillir le bonheur d'être en vie encore. Que tourne l'éphéméride page après page, jour après jour, comme une ritournelle sans âge fredonnée au loin par un troubadour. Alors, l'effet de méride, c'est la pliure du temps, l'ombre et la lumière, le crépuscule, tout simplement. Merci.
0: C'est dur d'enchaîner. On passe à Patrick Bruel, pardon, à Cholet. Quel enfer, ce mec.
2: Quel enfer, ouais.
0: On passe à Cholet-Charot, la chronique de Pauline Aurélie.
3: En cette période d'été, je voulais te raconter quelque chose qui s'est passé cette semaine. Parce que l'émission s'appelle « La cuisse de Jupiter » et qu'on doit dénoncer ce qui nous domine, nous opprime, nous humilie dans l'espace public. Voilà comment ça s'est passé. Lundi, je suis contente de voir qu'il va faire un temps estival toute la semaine. Je retrouve les chroniqueuses de « La cuisse de Jupiter », rien à signaler, je travaille, je rentre tôt et je profite de mon fils. Mardi, je sors dans un bar retrouver un vieil ami et un groupe d'un de ses potes de potes que je ne connaissais pas. Là, je porte un jean, un débardeur un peu décolleté. À côté de moi, une fille mime à son amie assise juste en face d'elle le décolleté et la forme des seins avec un rire moqueur. Comme si mon décolleté, c'était un objet risible. J'ai fait genre que je n'avais pas vu cette femme qui se moquait de moi. Je continue le tour de table à faire la bise. Bref, j'ai pas compris, je connaissais personne et ça m'a mise mal toute la soirée. Mais j'ai repensé à cette interview de l'actrice Adèle Exarchopoulos pour soigner ce malaise social passager du mardi soir et que tu as peut-être toi aussi déjà vécu. Je te mets l'extrait.
4: Je me rappelle être allé à une soirée parce que je dormais chez Léa à l'époque. Léa, c'est doux, sur le tournage de la vie d'Adèle, on rentrait, j'avais pas mes clés, donc je dors chez elle. Elle me dit par contre, ma chérie, il faut que je passe à un anniversaire. Et je vais à cet anniversaire et il y a beaucoup, beaucoup, beaucoup de gens connus. Je me rappelle, j'avais mon sac Adidas parce que je dormais chez elle, on était fatigués, on était sur la vie d'Adèle. Et je dis bonjour à une rangée de personnes. En plus, la lourde, je claque la bise à chaque personne.
5: Ah ouais,
4: poli,
5: une rangée,
4: insupportable.
5: Une chine indienne,
4: en train de parler.
5: Ouais.
4: Et puis, il y a quelqu'un qui tout de suite m'a dit, pour me mettre mal à l'aise, alors vraiment, je disais bonsoir, salut, bonsoir. Elle m'a dit, oh, salut. Et dans ma tête, je me suis dit, ah, c'est marrant, c'est marrant. Tu connais tout le monde, je connais personne, et tu me mets mal à l'aise tout de suite sur ma main. Enfin, et j'ai jamais oublié.
5: Alors, je suis vraiment. Vous avez mis mal à l'aise à ce moment-là sur l'endroit d'où vous veniez, en fait, sur qui vous étiez.
4: Je suis même pas allée si profondément que ça. Je pense que c'est juste. Tu sais, c'est gratuit, c'est débile, tu fais pas attention, tu te rends pas compte, mais sur ma manière de parler, alors que pour une fois, elle était assez simple, je trouve.
3: Je continue ma semaine. Mercredi, le temps passe, la chaleur rend amorphe et ça peut être très très compliqué de savoir quoi porter. De bugger très longtemps devant son armoire, aucune idée de ce que je vais mettre, et si je mets ça, est-ce que je vais me faire emmerder? Jeudi, short, t-shirt, basket, c'est parti. Je claque la porte, je me dirige vers l'arrêt de tram, et là j'entends « C'est quoi ça, Sora Walpé ?» Alors je regarde ce monsieur, entouré d'autres monsieur, et mon tram arrive. Et j'ai rien dit. Et je me dis « Merde, pourquoi j'ai rien dit ?» Vendredi, je sors. Mince, j'ai plus beaucoup de batterie, il est 23h30, il y a un type qui se met près de mon ami et moi. Il nous regarde. Il reste là. On continue de parler comme si de rien n'était. On le calcule pas, mais il est là, physiquement, à l'arrêt, en train de nous regarder avec un grand sourire et à nous écouter. Il semble dans un autre espace-temps, certes. On s'est juste éloigné, mais moi, avec mon short et sans batterie la nuit, j'écourte la soirée. Quand il fait chaud, c'est la fête des charros. Ah, c'est...

0: Et nous sommes de retour en studio après ces particules et Marianne qui a dansé pieds nus dans le
1: courant d'air.
0: Dans le courant d'air.

0: La Minute Rose avec Géraldine. Ciao carissime, voici le moment tant attendu de votre chronique, La Minute Rose. Petite parenthèse un peu légère, ironique et révancieuse, mais aujourd'hui un petit peu sérieuse. Petite question. À votre avis, qui subit surtout le dictat du temps? Yes, of sure. C'est nous les amis. Parce que le corps féminin est politique. Très tôt, on nous regarde, on nous juge. Puis on ne sait pas pourquoi, pour celles d'entre nous qui avons dépassé l'âge de 40 ans, ou même parfois pour celles un peu plus jeunes, on entend au moins une fois cette petite phrase, toujours prononcée comme un compliment.
1: Oh, mais tu fais pas ton âge, t'as l'air jeune. J'aimerais tellement être comme toi quand j'aurai ton âge.
0: C'est censé ressembler à quoi exactement une femme de 45 ans, 50, 60 ou 75 ans? Si on réfléchit, cette phrase cache une drôle d'idée, comme si vieillir était devenu un défaut, qu'il faudrait absolument dissimuler. Alors que 50, 60 ou 75 ans, c'est simplement avoir 50, 60 ou 75 ans, ni plus ni moins. Faut-il alors avoir l'air plus jeune pour être valorisé? Par sympathie, on nous retire avec ces quelques mots le droit d'être désiré, comme si les rides effaçaient le désir, parce qu'on n'a plus l'âge en vrai. Alors, jusqu'à quel âge c'est magnifique d'être amoureuse? Et à partir de quel âge c'est surprenant, audacieux ou tabou? Pourtant, il y a quelque chose d'infiniment sensuel dans une femme qui connaît son histoire, dans une peau qui n'a plus besoin de prouver, dans un regard qui ne cherche plus l'autorisation d'exister. On nous donne un âge pour tout. L'âge pour tomber amoureuse, l'âge pour avoir des enfants, l'âge pour porter la mini-jupe ou l'âge pour ne plus la porter. Toute notre vie, nous sommes dans une négociation permanente avec le temps. À 20 ans, il faut être jeune, mais mature. À 30 ans, il faut rester jeune. À 40 ans, il ne faut surtout pas avoir l'air d'avoir 40 ans. À 50 ans, il faut être épanouie, dynamique, rayonnante, sportive, même parfois grand-mère, mais pas n'importe quelle grand-mère. Une grand-mère qui fait du sport et qui maîtrise Instagram. Alors pour celles qui ont plus de 70 ans quand elles sont grand-mères, je vous laisse réfléchir. Bref, il faut vieillir sans jamais donner l'impression de vieillir. Avez-vous remarqué que cela concerne surtout nous? Pour les hommes, c'est une autre histoire. Les rides, les cheveux gris, l'âge n'ont aucune importance. Ils deviennent charismatiques, distingués, expérimentés. Leurs rides racontent une histoire. Leurs cheveux gris inspirent le respect. Mais il y a une autre histoire encore, bien plus sournoise, l'âge sentimental. Parce que là aussi, nous recevons un mode d'emploi imaginaire. À un certain âge, il faudrait se calmer, ne plus avoir de papillons dans le ventre, ne plus tomber follement amoureuse, ne plus être jalouse, ne plus rêver, ne plus recommencer. Comme si les émotions avaient une date de péremption. Une femme de 25 ans qui s'emballe pour une histoire d'amour, c'est romantique. La même émotion à 55 ans devient parfois suspecte. Alors imaginons quand on a 80 ans. Et il y a toujours la bonne amie qui nous dit pour notre bien.
1: Mais enfin, à ton âge.
0: Sous-entendu.
1: Tu n'as plus l'âge.
0: Comme s'il existait un âge correct pour aimer, désirer, changer de vie ou faire des folies. À notre âge, quoi? À notre âge, on respire encore. À notre âge, notre cœur bat encore. À notre âge, on peut encore être déçu, émerveillé, passionné, bouleversé. L'idée selon laquelle il existerait un âge correct pour aimer, désirer, changer de vie ou faire des folies est peut-être l'une des plus grandes arnaques collectives qu'on nous ait vendues. Parce que derrière toutes ces injonctions se cache toujours la même chose, le contrôle. Le contrôle sur nos corps, le contrôle sur notre apparence, contrôle sur nos désirs, contrôle sur notre place dans la société. Cette société qui demande toujours d'être jeune éternellement, mais aussi sage, désirable, mais pas trop, séduisante, mais discrète, expérimentée, mais surtout pas vieillissante. C'est un exercice de funambule impossible. Alors, si on répondait autrement à ce fameux...
1: Mais tu ne fais pas ton âge ?
0: On pourrait répondre...
1: Merci, mais je fais exactement mon âge. J'ai chaque année sur mon compteur, je les ai vécues.
0: Parce que les années ne sont pas des défauts de fabrication. Elles sont nos victoires. Elles sont peut-être le véritable privilège de ne pas paraître plus jeune. Peut-être que le vrai luxe, carissime, est de ne plus avoir besoin de s'excuser de vieillir. Alors, c'est bientôt les vacances qui approchent. Mettons notre plus beau bikini, sans problème. Notre short, notre décolleté plongeant. C'est notre choix. Voilà. Ciao, bellissime, et à très

0: Moi, j'ai adoré ton texte, Géraldine. C'était vraiment, vraiment magnifique, magnifique, magnifique.
1: Oui, très beau.
0: Ouais.
1: Très.
0: Bravo.
1: Pauline sait que je l'ai fait ce matin.
2: Mais l'idée, Germaine.
1: Le message que t'as mis.
3: Il y a un message pour dire.
2: Oui, non, c'était super, merci.
0: Ouais.
1: Merci, merci.
0: C'est beau, c'est bien. Touchant, c'est émouvant. Genre, c'est vraiment parfait.
1: Merci.
0: Trop bien.
1: Je vous aime, je vous aime.
2: Nous aussi.
4: Oui, si on fait un retour studio, du coup, je vais quand même préciser, Mediva, qu'il y a quand même un âge qu'on ne nous impose pas, c'est celui du viol.
2: Encore merci, Géraldine. On va se quitter sur ta chronique parce que là, vraiment, on n'a plus rien à rajouter. On se retrouve le mois prochain, et le mois prochain, c'est le thème de partir, comme Marianne qui va partir en vacances près de Berck-Plage. Et c'est pas moi qui vais présenter, donc ne le manquez pas, ça va être vachement bien. Ce sera Pauline au micro. Et en attendant, on va se quitter sur Time de Pink Floyd.

0: panique.
1: A supposedly fun thing.
2: Gott verdammt.

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1: Je vais tenter pour vous de parler le plus lentement possible pour que vous puissiez faire des images de mes pensées et pour mieux les comprendre, pour un langage parallèle. Enregistrer une nuit d'orage.

0: 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I am currently out of office, with no access to email.
1: Il est gentil,
0: I will soon be back.
1: Coco.
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0: 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On all the fun.
2: Oh, comme elle est mutuelle, mortelle, mortadelle, morelle, mistelle, missibelle, mirabelle, comme elle est ministérielle, mademoiselle Richmond. Oh, comme elle est mercurielle, mensuelle, menstruelle, maternelle, matérielle, margelle, marelle, comme elle est mackerelle, mademoiselle Richmond. Oh, comme elle est manuelle, manivelle, mamelle, magnanarelle, lumaquelle, libelle, lamelle, comme elle est jumelle, mademoiselle Richmond. Oh, comme elle est jouvencelle, javel, jartelle, Isabelle, irrationnelle, intentionnelle, intemporelle, comme elle est intellectuelle, mademoiselle Richmond. Oh, comme elle est insurrectionnelle, institutionnelle, industrielle, individuelle, incorporelle, impersonnelle, immatérielle, comme elle est immortelle, mademoiselle Richmond.
1: La madame,
3: Montrez-moi une main. Posez-la. Montrez-moi l'autre main. Posez-la. Montrez-moi les deux mains. Bougez les doigts. Bougez un doigt. Montrez le petit doigt. Ouvrez les mains. Frappez dans vos mains fort. Frappez dans vos mains tous.

Mon Dieu, je n'ai pas avoué que si je deviens ministre, mon premier souci sera de faire détruire tous les livres du monde où le mot courage est écrit.

0: It's a pen. What's in mine? What's this? It's a bag. Quatrième image. What's this? It's a cat. Représenté par le chiffre 2. La colonne 2, PEG, est représentée par le chiffre 2. Écoutez. PEG. PEG. PEG. PEG.
1: Pour vous permettre de vérifier la correction de vos réponses, je vais vous dire le résultat de l'épreuve.
2: Disons notre cas.
3: 6.
0: Écoutez.
4: Et juste à ce moment-là, la lumière s'éteint.
0: Oh Pen.
4: Si, si.
5: Moi, je ne trouve pas ça drôle.
6: Oh, ouais, mais
7: oh,
6: toi.
7: Allez.
0: Pen.
5: Attends.
4: Et je me dis, allez, c'est pas le bout du monde.
3: Vraiment
4: incroyable,
3: des choses pareilles.
6: Qu'est-ce que tu veux?
4: Et j'y vais.
5: Je ne vois vraiment pas.
3: Tu m'ordonnes de la salade.
5: Mais tiens.
3: Ah. Moi aussi.
4: Attendez, c'est pas fini.
3: 7.
8: Tu manges beaucoup de mots. Et à plusieurs reprises, tu n'as pas prononcé les muettes dans les vers, si bien que tu fais des vers faux. Tu comprends, le vers est basé sur le nombre, et que ce soit le vers libre ou le vers classique, c'est basé sur le nombre. Si tu supprimes, si au lieu de dire, ou au lieu de dire « je vais », tu dis « je vais », bon, c'est non seulement une faute de goût, mais en même temps, tu détruis tout le vers. Eh bien, très souvent, au milieu là, dans ce que tu fais, dans ce que tu viens de dire, il y a ça, et puis alors il y a aussi que tu manges des mots. Ah, vous savez, mes enfants, ça, alors l'addiction, ça c'est un fléau à l'heure actuelle. Vous êtes empoisonnés avec les histoires précisément de micro, de cinéma et de parler où on dit, n'est-ce pas, maintenant quand on parle, on dit d'abord à tous les mots, on dit d'accord, d'accord. D'accord. Et maintenant, on ne dit même plus d'accord, on dit tac, tac, tac. Alors, quoi. Alors, tu comprends, tu peux toujours t'apporter dans un poème de Verlaine.

0: Bien, on reprend son souffle. Allons-y tous les deux.
1: Dites ce
0: reprenez
1: texte, je vous en prie, comme je viens de le faire, d'un débit rapide et bien articulé. Mais si vous beuglez, comme pas mal de nos acteurs, autant confier la prose au crieur du village.
2: Acteurs.
3: Maître Corbeau sur un arbre perché, tenait dans son bec un fromage. Maître Renard par l'odeur alléché, lui teint à peu près ce langage. Et bonjour monsieur du Corbeau, que vous êtes joli, que vous
4: me semblez vous en manque, mais si votre ressemble à votre plumage. Il faut mettre en valeur certaines phrases ou certains mots. Il faut des respirations larges et bien entendu toujours
5: Réformez-le encore plus et ne laissez pas ceux qui jouent les clowns ajouter rien à leur texte. Se mettre à bouffer brusquement pour entraîner au rire une quantité de spectateurs, pendant que des questions importantes pour la pièce sont en débat. Le pitre se comporte ainsi et montre un goût et une ambition

Oh, my God.

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0: nous sommes à 12 km de Paris.
1: Il n'y a qu'un papa qui est né à Sartrouville.
2: Maman et mes parents, ils sont nés au Vietnam.
3: Ils sont nés à Saint-Germain.
4: Portugal.
5: L'Italie.
6: Bretagne.
7: Vietnam.
8: Colombe.
9: Bretagne.
10: Lot.
11: Vietnam.
12: Vendée.
13: Saint-Germain.
14: Bretagne.
15: Dans le nord, au Cateau.
16: Dax, dans les Landes.
17: Ma mère en Normandie.
18: Mon père en Normandie.
19: Moi, je suis née dans le Lot.
20: Alors moi, je suis née au Vietnam, Saigon.
21: Moi, je suis née au Portugal.
22: On habite à côté de la plaine maraîchère.
23: Où habites-tu ?
24: Au 7e étage, à gauche. La fenêtre de gauche, c'est ma chambre. C'est la plus grande de l'appartement.
25: Nathalie, je voudrais te demander si tu préférais rue de la Paix ou ici.
26: Ben ici, c'est bien plus grand parce que on a plus de chambres. Parce que moi, avant, mes parents, ils dormaient dans ces jours. Puis là, ben, ils ont une chambre à eux. Puis j'habite en haut, alors au 4e étage. Et puis j'aime mieux un plus grand paysage.
27: Est-ce que t'es plus tranquille qu'avant? Parce qu'avant, tu devais avoir les voitures et puis le chemin de fer qui passait à côté.
26: Oui, là, on est plus tranquille.
27: Oui, parce que les vitres sont doubles.
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32: Oui, mais la glace
33: est... Oui, il y a
29: pas faim. Oui.
33: Le gamin est un... Saint-Germain.
29: Écoutez la foule.
33: Alors, il t'attend. Qui te ronde?
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Viens dormir avec moi. Ça sera bien. Viens.

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Dans la rue, on n'entend plus un bruit. Oh, il y a bien sûr de temps en temps quelques oiseaux qui gazouillent, ou des pigeons qui roucoulent en se frottant les ailes. Mais que sont devenus tous les autres bruits de la rue? Ceux des voitures, des vélos, des motos, du bus, des copains. Tout est triste et silencieux maintenant. La rue est muette. Voilà ce que l'on entend. Plus rien. C'est dangereux. On risque de se faire écraser à tout bout de champ par une voiture qu'on n'entend pas arriver. Les enfants qui sortent de l'école, qui hier encore chantaient, hurlaient, se bousculaient joyeusement, sont maintenant inquiets. Voilà ce qu'ils entendent.

0: Nous, nous acceptons ce fléau des temps modernes. Certains, comme les mineurs, le subissent en permanence dans leur travail. Avec ce bruit dans leurs mains, parfois 4 ou 8 heures de suite, dans des conditions qui l'amplifient. Ces deux marteaux perforateurs ont été enregistrés à 1 mètre du micro. Le premier dans une galerie, le second à la surface.
1: Bruit numéro 1.
0: Le départ d'un DC-8 à 50 mètres du micro produit un niveau sonore de 120 décibels. Mais ça passe.
1: On écoute et on ferme les yeux.
0: Un marteau.

0: tiempo.
1: Ah ça, je sais ce que c'est.
2: Ben oui, c'est une mobilette.
3: Bruit numéro 5. On ferme les yeux et on écoute.
0: On même sait.
1: Dis donc, c'est dur, hein?
2: Mais non, c'est une bicyclette.
3: Bruit numéro 6. Vous êtes prêts?
0: Creep. Jabberwock!

0: Il était un grand mur blanc.
1: Nu, nu, nu.
0: Contre le mur, une échelle.
1: Haute, haute, haute.
2: De loin, il illumine en saligoron, en allait.
0: Sec, sec.
1: Il vient, tenant dans ses mains.
2: Elle, une blonde rêveuse.
1: Pâle, un marteau lourd.
2: Ça le sourcouille.
0: Pointu,
3: pointu,
0: pointu.
2: Un prend partout.
0: Gros,
3: gros,
0: gros.
2: Il n'en peut plus. Donc il s'approche en subcul. La râpe.
0: Tout en haut du grand mur blanc.
1: Nu, nu, nu.
2: Est silencieuse.
1: Attache au clou la ficelle.
0: Longue, longue, longue.
1: Et...
2: La trilite, la dilèche, ivre d'immonde, fou de son corps doux, il s'y envenue les majalettes, ahanant et perdu, aguille, agnouille, gonilles et vogonilles, il la ranoule et l'embonchonne.
0: Il s'en va ailleurs,
1: loin, loin,
0: loin.
2: Triomphant, il l'encore.
0: Sec, sec.
1: Au bout de cette ficelle
0: longue.
2: Forêt, femme, terre, ciel, animal des grands fonds.
0: J'ai composé cette histoire
1: simple,
0: simple,
1: simple.
2: Agarde. Sale rêve épique, rêve. Mais plus de peur, voyons. Il est parti maintenant, le vagabond. Et léger comme une plume.

Junkie au crack, il est en manque, en pleine crise, il ne suit pas, ne tremble pas, ne se tord pas, la mère, puis il porte un pansement à la jambe, puis il fait un jogging, elle essaye, la mot qui dit, je pleure, c'est la fiction, on fait ce qu'on veut de l'addiction dans la fiction, on fait ce qu'on veut de la douleur dans la fiction, on maîtrise les symptômes dans la fiction, on contrôle les traumatismes, on contrôle les traumatismes, on contrôle les traumatismes, on maîtrise leurs signes. Je me suis demandé si on avait demandé aux acteurs de ne pas jouer réaliste, je me suis demandé si on avait décidé que ce qui les aurait paralysés dans la réalité n'est pas autant d'impact dans la fiction. Sinon, pour que le scénario du film puisse continuer, il faudrait leur faire vivre des événements moins violents, sans conséquences entravantes. Et les films, du coup, seraient moins intenses. Il faut craindre la mort de l'acteur principal. Douter qu'il va s'en sortir, être au bord du gouffre avec lui, mais ne pas être privé de lui ensuite, ni en pâtir dans notre appétit devenu besoin de dénouement. Les lapins ne vomissent pas, car ils n'ont pas de suc gastrique. Je me trompe, ce n'est pas le procédé de la fiction de film, ça, pas exemplaire verte de la fiction de film, mais exemplaire des procédés de la fiction de série. Les lapins, les chevaux, les souris, les cochons d'Inde et les rats ne peuvent pas vomir. Les muscles situés au début de l'estomac, le cardiaque du cheval, ne s'ouvrent que dans un sable. Son tube digestif est long et replié sur lui-même plusieurs fois. Non, tu n'auras pas de vomi. Certains humains peuvent faire de petits vomis inopinés. Un ami humain parle en marchant dans la rue et un petit jet de vomi. Une amie humaine parle à côté du comptoir du bar et un petit jet de vomi. Ça, c'est du vécu frelaté, relaté au présent simple de l'indicatif. Parler, couper de vomi, jeter, peut-être parce que c'est un moi humaine qu'il parle en humain. Peut-être parce que mes amis humains parlent et ça les fait vomir. Par jet. Les oiseaux sont des chiens. Les oiseaux sont des emmerdeurs. Les oiseaux ont pas de bouche, que du bec. Leur bouche, c'est de la pierre. Non, des coquilles. Ce sont les résidus de l'œuf dont ils sont sortis. Quand tu ris, t'écris quoi? Tout dans le bec. Ah ah, oh, ah ah, ou ah ah, ou ah ah, ou ah ah ah. C'est les oiseaux qui ont vomi les dinosaures. T'associes le nom vomi au temps moderne et dinosaure à endurance, ou le nom vomi à endurance et à endurance des temps modernes. J'ai une famille très fromage et la guerre fouine et ses mandibules dans le fromage et le jambon. Une vraie découpe laser. Ouh, ha ha ha, si seulement je pouvais porter une cape d'invisibilité pour repousser tous les tsunamis en approche.

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11: Nous sommes à 700 mètres de l'arrivée. Ben Turner qui est là pour la formation à Net Company Ineos. Toujours deux coéquipiers avec Dylan Groenewegen. Les premiers pavés. Au bout de cette ligne droite, il y a un demi-tour à faire sur la droite. Il restera 400 mètres jusqu'à la ligne d'arrivée.
12: Et Balerini
11: parfaitement, mais pour l'instant.
12: Ouais, Balerini qui va sprinter chez Astana. Pas de trace de Malucelli.
13: Oh, il prend large Groenewegen pour ressortir avec de la vitesse.
11: Et Paul Magnier qui va essayer de passer. C'est tombé. Oh, le strike. Oh, Balerini. Le strike. Et on est passé du côté de Dries Van Gestel, je crois, en deuxième position du côté.
14: Quand
11: de
14: vous tombez, la chute est douloureuse. Il y a cependant d'autres chutes. La chute d'eau, le Niagara, la cascade de Caux. La chute de pluie peut se manifester de diverses manières, en bruine, en déluge. Une belle chute de Rhin suscite l'admiration. Une émotion violente entraîne parfois la chute des cheveux. L'homme en devient chauve, mais la cantatrice ne l'est pas nécessairement. Une soprane peut se casser la voix. Une chute d'octave s'ensuit parfois. Faire des chutes en pirouettes inattendues est l'art des clowns et des cascadeurs. Sans attendre la chute des feuilles, tellement poétique.
2: Bonjour tout le monde, nous sommes bien Radio Locas, la radio locale d'Etterbeek. Nous profitons d'une vague de fraîcheur pour vous proposer une nouvelle émission dans laquelle nous parlerons, comme l'a dit Cécile, de chute. La chute des feuilles, des cheveux, du Niagara, des tissus, des escaliers, des échelles, des vélos, du moral. Nous allons partager nos histoires sur Radio Panique pour vous faire entendre une fiction live et nous poserons des questions peut-être essentielles. Est-ce que la chute vient par hasard? Est-ce que les chaleurs de ces derniers jours ont fait dégringoler notre santé mentale? Et après la chute, visons-nous la résilience ou le changement? Choisissons-nous de se remettre en selle ou de changer de vie? Et qu'est-ce qui se trame en deçà de nos histoires confiées au micro de notre radio? Bref, comment habitons-nous nos chutes? Et avant de se lancer dans le vif de l'émission, je propose, chers auditeurs, de vous présenter le studio. Nous sommes ici à la rue Générale Capiaumont, à l'espace éolien. Et autour de la table, il y a plusieurs locatiens et locatiennes. Alors, qui est là? On va commencer par vous.
15: Oui, bonjour, c'est Arlette.
2: Salut Arlette.
15: Et Bernadette.
16: Et Nadia.
17: Chut, c'est Chantal.
14: Je suis Cécile.
9: Et Olivier.
18: Boniface.
16: Alessandra.
2: Et moi, c'est Raphaël. Et on va commencer notre émission sur les chutes. On est parti. Pas du tout.
19: La chute des dollars.
20: Chute de fenêtre. Chute de tissu.
21: La chute des feuilles mortes.
19: Chute de la blouse.
20: Chute de poids. Chute libre.
21: Les chutes du Niagara.
22: Un parachute.
20: La chute d'Icare.
2: Aïe.
19: La première chute, c'est quand j'ai tombé dans un trou de 20 mètres à Récord, qui était créé pour les toilettes, mais les ouvriers n'ont pas fermé. Et quand on jouait dans la cour, j'ai glissé dans la pelouse et j'ai tombé dans le trou. Et comme j'étais enfant, j'ai paniqué, j'ai crié. Mais il y a les autres qui m'avaient vu. Ils ont appelé au secours. Mais ça a duré 2 heures pour être sauvé. Et quand je pense à ça, j'ai toujours l'électricité dans mon cœur.
23: Ne pas confondre. Il ne faut pas confondre chute, décor et tomber de rideau. Il ne faut pas confondre tomber dans le mille et faire de l'argent. Il ne faut pas confondre chute des feuilles et l'imprimante est détraquée. Il ne faut pas confondre tomber de vélo et perdre les pédales.
2: Merci Boniface pour l'histoire incroyable de chute dans un énorme trou. Il faisait combien de... rappelez-moi.
19: 20 mètres.
2: 20 mètres, mais 20 mètres, c'est énorme.
19: Profondeur.
2: Ouais. Et vous avez, on vous a sorti de là.
19: On m'a sorti
2: de là. Ben oui, puisque vous êtes là. Voilà. Heureusement. Il a fallu combien de temps pour vous sortir de là?
19: 2 heures, un peu plus, si je calcule bien. Mais c'est... la panique de plus, c'est les autres qui te voient plus bas.
2: Ah, les autres ont plus paniqué que vous?
19: Oui.
2: Ok.
19: Parce qu'ils sont pas sûrs de te sauver. Oui. Alors...
2: Mais vous non plus, du coup, vous étiez sûr d'eux, qu'ils allaient vous sauver?
19: Non, je comptais qu'ils allaient me sauver. J'étais sûr parce qu'ils étaient plusieurs. S'il y en a deux, peut-être ils peuvent t'abandonner. Mais plusieurs, ils ne peuvent pas t'abandonner. Parce que chaque qui va accuser l'autre.
2: Voilà. Bah, content que vous en soyez sorti, hein, de ce trou énorme. 20 mètres, c'est énorme quand même.
19: 20 mètres, c'est énorme, mais la chance que j'ai eue, c'est que, en fait, quand il doit creuser le trou en profondeur,
2: oui.
19: à 3 mètres à haut, il fait carré. Mais quand il dépasse à 3 mètres de profondeur, pour descendre, il commence à faire cylindre comme ça. Et c'est ce qui amortit le coup, donc quand tu descends directement piqué. Donc tu as toujours un crochage sur le mur. Alors tu arrives en bas, tu n'es pas cassé vraiment.
2: Ok.
19: Tu n'es pas direct. Mais quand c'est carré, tu vas direct.
2: C'était pas un trou à pente raide.
19: Voilà.
2: Ok. Ben, merci. Et donc pour cette émission de chute, on a été faire un reportage, n'est-ce pas? Quelqu'un veut en parler? Qui est venu donc Bernadette et Boniface, vous êtes venus. Oui. On a été faire un reportage à Tour et Taxi. Interroger. Qu'est-ce qu'on a interrogé donc du coup?
0: Mais nous avons interrogé Vincent Mouters.
2: Oui, tout à fait.
0: Un grand funambule belge, Bruxelles. Ouais. Loin. Nous sommes allés sur le site de Tour et Taxi, là où il y a, je ne sais pas, un grand terrain.
2: Tout à fait.
0: Il y a une partie qui est aménagée pour permettre aux promeneurs, aux gens qui passent, de s'essayer sur les fils pour voir s'ils sont prêts à devenir funambules. Ouais. Auquel cas, alors, ils vont s'inscrire dans l'école qui est un peu plus loin.
2: C'est ça, l'école du cirque.
0: L'école du cirque, ouais. De Bruxelles.
2: Ouais. Et je propose d'écouter ce reportage et puis on en parle.
10: Je suis Vincent Wouters, j'ai été directeur de l'école de cirque de Bruxelles pendant 40 ans. Tout d'un coup, j'ai découvert une discipline incroyable que personne n'enseignait. Le funambule est à disposition de tout le monde, et donc c'est pour ça que vous êtes là aujourd'hui, parce que vous allez commencer à marcher sur les fils.
0: Voilà, se lancer dans le funambulisme, est-ce que c'est surtout et d'abord une question de défi?
10: Pour moi, c'était pas une question de défi, c'était essayer quelque chose de nouveau, réaliser quelque chose qui est impossible. On croit que c'est impossible, mais on le fait, et... C'est un contrôle de soi sur le fil, tranquillement, on marche avec ce balancier, c'est du plaisir.
19: Et comment ça s'apprend pour commencer, pour marcher sur le fil?
10: Alors, la première étape, c'est ici derrière vous, on a une prairie. C'est d'abord marcher sur la prairie, apprendre le pas du funambule. Donc on pointe avec la pointe des pieds devant l'autre pied, on glisse et puis on se déplace. Et puis l'autre pied, pointer, glisser, poser. Pointer, glisser, poser. Une fois que vous avez appris ça, vous avez un balancier, on vous donne un balancier et on vous apprend à faire plic-ploc, c'est toucher le balancier d'un côté et de l'autre du sol. Et ça, c'est le mouvement du balancier, du funambule. C'est une oscillation qui permet de se de se rééquilibrer. Une fois que vous avez appris le pas du funambule, le maniement du balancier, je vous invite à monter sur les fils qui sont là, des fils qui sont à 40 cm de haut. Et là, je vous dis que c'est maintenant que ça va commencer à être sérieux. Alors, regardez-moi bien, on ne descend pas, on ne tombe pas, on va jusqu'au bout. Moi, Vincent Wouters, était dans mon jardin. Je marchais sur une slackline. Il faisait beau comme aujourd'hui. Il faisait chaud. Il y avait un petit peu de musique. J'étais sur l'herbe. C'était trop génial. La slackline à 50 cm, tranquille. Et je marchais tranquillement. Et puis tout d'un coup, mon pied avant a glissé. Je suis arrivé sur le sol. Puis tout d'un coup, je me suis retrouvé le nez contre l'herbe. Je me suis dit, qu'est-ce qui s'est passé? Mes lunettes un peu écrasées, parce que j'ai des lunettes, et donc quand j'arrive sur le sol, donc c'est vraiment horrible ce que je te raconte. Donc t'imagines, j'étais tombé, et puis en plus le nez écrasé et un petit peu déchiré, et là c'était horrible.
4: Parce que comme je fais des moins grands pas...
10: Oui, d'accord, ah oui, c'est une bonne idée. Et c'est joli d'être en position déjà comme ça. Ouais,
4: merci. Moi, je suis élève. Je viens juste une fois par semaine ici répéter, faire les cours de funambule. Moi, j'avais envie de tester un truc nouveau que peu de personnes font. J'avais envie de tester un truc un peu extraordinaire. Et je me suis dit que faire du funambule, c'était assez accessible finalement.
5: Quelle sensation on a quand on est au-dessus du vide ?
4: Moi, j'ai d'abord très peur. Quand j'ai fait des hauteurs, par exemple, l'été dernier, il y avait le fil à 6 mètres. À chaque fois que je le faisais, je me disais, mais qu'est-ce que je fais là-haut? Vraiment, faut être fou, je suis très bien par terre, pourquoi je vais là-haut? Et finalement, on apprend à gérer son stress, justement. Moi, j'ai appris à appréhender la peur du vide. Et après, il y a un sentiment de satisfaction de l'avoir fait, en fait. Tout à l'heure, vous m'avez pas vu, mais je suis tombée parce que j'ai lâché le balancier. Mais à des grandes hauteurs, je suis toujours sécurisée, mais je suis jamais tombée parce que je me concentre tellement que, en principe, on tombe pas. Et moi, du coup, ça m'est jamais arrivé à grande hauteur.

0: C'est une petite histoire familiale, c'est l'histoire de Tante Marie la Blanche. Et Tante Marie la Blanche, quand elle avait 20-25 ans, on va dire, elle avait un gamin de 5-6 ans. Le gamin jouait dans sa chambre au deuxième étage, fenêtre ouverte. Tante Marie était là, dans les environs. Le gamin monte sur l'appui de fenêtre, se penche et tombe sur le trottoir. Bon, impossible pour Tante Marie, de le récupérer. Curieusement, le gamin est indemne. Le lendemain, Tante Marie se lève, se regarde dans le miroir. Ses cheveux étaient tout blancs. Et à partir de ses 25 ans, elle s'est appelée Tante Marie la Blanche. Et elle est restée blanche toute sa vie.
1: Incroyable histoire. Incroyable histoire, incroyable reportage. Quelqu'un a envie de faire des retours par rapport à ça, ce qu'on vient d'entendre.
2: J'ai entendu aussi que suite à un choc, une chute ou quoi, une personne avait complètement perdu tous ses cheveux, était devenue carrément chauve, quoi. Ça peut arriver aussi. Oui.
1: Un choc émotionnel.
2: Une chute une chute de morale, une chute après un décès, où on apprend qu'on a une maladie grave. Voilà, le choc peut faire que la personne perd tous ses cheveux.
3: Mais c'est pas la première fois que quelqu'un tombe comme ça. Dans mon bâtiment, une personne est tombée du cinquième étage. En fait, il y a un matelas qui est d'abord atterri sur le trottoir. La personne a suivi, est tombée sur le matelas. Finalement, elle s'est pas relevée, mais elle est à l'hôpital, mais elle était toujours vivante. Donc, je l'ai rencontrée, elle boitait un peu, mais je rencontrais quoi, 6 mois plus tard, elle boitait un peu, mais elle était entière.
1: Quel étage ?
3: 5e.
4: Ouais, ce que je trouve touchant dans l'histoire de la tante, c'est le fait que c'est pas elle qui soit tombée, mais elle est devenue blanche par peur pour son propre enfant. Et donc, je trouve que c'est pas nécessairement un stress qu'on vit ou une angoisse qu'on vit, mais parfois une peur pour celui qu'on aime. Et ça, ça me touche aussi.
1: Et c'est une histoire qui finit bien. À part la blancheur, je ne sais pas si elle avait envie à 25 ans d'être toute blanche, je ne sais pas pourquoi pas. Mais en tout cas, c'est une histoire qui finit bien, bien heureusement.
5: Oui, oui. Heureusement. Mais mon beau-fils, le mari de ma fille aînée, a perdu très très rapprochement, d'une façon très rapprochée, sa mère, son père et un grand-père. Et par la suite, très rapidement, il est devenu tout blanc aussi. Il avait une vingtaine d'années.
1: Ah oui.
0: Je voulais peut-être revenir juste sur l'histoire du funambule.
1: Oui.
0: Voilà. Donc sur le site, il y a une possibilité de s'exercer et voilà, il paraît que ça n'a pas énormément de succès, ce qui est vraiment très dommage, parce que c'est vraiment un beau site qui mérite le détour.
1: Mais oui, quand on y avait été, donc c'est sur le site de Tour et Taxi, hein, donc pour y aller en métro d'Etterbeek, c'est pas si simple, mais le plus facile, c'est d'aller jusqu'à Panneneuil et de revenir vers le canal, et là, parce que les fils sont au milieu du parc, hein. Au-delà des infrastructures qu'on peut voir au tout début, où il y a l'école du cirque d'ailleurs, en dur, tout ça, et où il y a les expositions. Après, il y a un énorme parc et dans le parc, il y a des fils qui sont installés. Donc, alors il y avait plusieurs trucs. Hein. Il y avait des fils de fer à plusieurs hauteurs. Hein. Il y en a même un qui était à 2 mètres au moins, non? Je ne sais pas, je demande Boniface.
6: C'est un peu, ouais,
1: c'était ça, de 3 mètres.
6: Mais ça reste presque à vis.
1: Et ça reste, oui, parce qu'il y a des contrepoids.
6: C'est fixe.
1: Et il y a des slacklines.
2: Question, on est sécurisé quand même quand on fait le funambule à une certaine hauteur, parce que, bon, je n'ai pas envie d'essayer de tomber, quoi.
1: Alors il en a parlé, hein, Vincent Wetter. Je sais plus s'il en a parlé là, maintenant, on l'a pas entendu, mais en tout cas, son interview était plus long que ce qu'on a entendu là. Il disait que lui ne voulait pas qu'il y ait des gens pas assurés. Il assure tout le monde.
5: Ah oui.
1: Voilà, il trouve que ça ne va pas. Mais il disait qu'il avait des élèves récalcitrants et que, à force de confiance, il y en a qui le faisaient sans. hein, un peu par risque, j'imagine, alors.
3: Je ne sais pas si c'est M. Wouters, mais de temps en temps, devant ma fenêtre, dans le square de Léopoldville, ce fameux square dont on parle beaucoup, il y a quelqu'un qui vient tendre un fil entre deux arbres et faire le funambule là, devant ma fenêtre.
1: Et alors, est-ce que c'est un fil ou une slackline? Est-ce que c'est un peu épais comme ça? Souvent entre deux arbres, c'est une slackline, donc ça veut dire que c'est une espèce de courroie un peu large et qui bouge quand même beaucoup.
3: Oui.
1: Voilà. Souvent dans les parcs, il y a et voilà. Ben c'est vrai qu'on a vu, et c'est vrai que c'est ben l'ambiance quand il faisait bon quand on a été, et l'ambiance est plutôt relaxe. Voilà, il faut s'inscrire. Voilà, pour s'inscrire, j'imagine qu'il faut appeler l'école du cirque. Et voilà.
2: Au Bois de la Cambre, j'ai vu aussi, c'était tout un groupe, mais je les ai vus de loin, qui faisait, il y avait aussi tendu un, sans doute, comme tu dis, le Starline.
1: Un slackline.
2: Un slackline, oui. Slackline. Et alors, mais c'était plusieurs, donc, il y avait pas de sécurité, pour eux, au cas où ils tombent, mais apparemment, ils avaient l'air d'être, de savoir déjà.
1: Ils étaient hauts?
2: Bon, quand même, à 2-3 mètres.
1: Ah ouais?
2: Ouais, quand même, quoi, ouais. Personne n'est tombé. Okay. Il m'a fait l'air d'être compétent, quoi.
1: Le temps avance. On me fait signe là que le temps avance. Et qu'est-ce qu'on va faire maintenant? Maintenant, on va faire quelque chose qu'on n'a jamais fait. Encore un truc aussi dingue que le funambule. C'est de la je sais pas si c'est de la haute voltige. En tout cas, ça va être de la voltige. Nous avons rencontré Lyon il n'y a pas si longtemps, et Lyon, elle fait partie de la radio RMC, c'est pas Radio Monte Carlo, mais c'est Radio Marie-Christine à Laeken. Et eux, ils font de la fiction sonore, le fiction live. Et donc, qu'est-ce que c'était la fiction live? Et donc, c'était une fiction écrite pour la radio, mais jouée en live. Et c'est ce qu'on va faire maintenant.
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8: Vous connaissez Ziggy? Cet homme qui vit seul, tout seul, sur une grande planète magnifique, pleine de fleurs, de couleurs, mais sans pluie. Jamais une goutte pour remplir les fleuves, les rivières, les rues. Et donc, pas de cascade, pas de chute du Niagara non plus.
9: Toute sa vie, en secret, il n'a désiré qu'une seule chose. Sans bruit, dans sa planète, sans bruine.
8: Embrasser quelqu'un sous la pluie.
10: Le plus fou, c'est qu'un jour, on ne sait pourquoi, et pour tout dire, on s'en fout. Un beau jour, donc, il tombe. Oui, littéralement, hein. Il chute de sa planète comme une pierre perdue dans l'espace. Et atterrit en plein milieu d'une course de vélo.
9: Oui, une course absurde. Des centaines de cyclistes qui chantent en pédalant.
8: Oui, une course de chorale, une sorte de cyclopéra. Vous voyez le tableau, les vélocistes qui vocalisent leur trajet, concentrés, entourés d'un remue-ménage pas possible, une course de vélo, quoi.
10: Et au milieu de tout ça, Bouffida,
8: la grande Bouffida, fière, le buste haut, une chute de rein. La longue chevelure, aussi longue que la liste de ses prestations dans les salles les plus prodigieuses du monde.
9: La soprano célèbre, orgueilleuse comme une reine d'opéra. Elle chante devant la ligne de départ comme si le monde entier était là pour l'écouter. Et ce monde qui muse, qui crie, qui chahute et se tait subitement pour l'écouter. Elle a le chic pour faire tourner les têtes et faire frémir les oreilles. Elle aime quand on la regarde.
8: Elle monte alors sur son vélo rouge, qu'elle appelle sa Ferrari. Elle lève les bras et elle chante.

0: Alors Olivier, on fait la voix off tous les deux maintenant dans cette fiction.
1: Oui, on dirait.
0: Ouais, ça commence bien cette histoire, qu'est-ce que tu en penses?
1: Oui, en tout cas, le décor est planté.
2: Quelle bonne idée cette histoire de vélo chanteur-euse.
0: Oh, et cette Bouffida, hein? Quel charisme, quel tempérament!
2: Admiratif. Et le texte est bien écrit.
0: Ouais, mais après, il faut dire qu'on fait des ateliers d'écriture slam hein, avec Camille.
2: De manière interrogative, comme si elle ne savait pas ce que c'était.
1: Des ateliers slam?
0: Dis.
1: Oui.
0: Il faut pas dire, hein, Lady Daskali.
1: Lady Daskali?
0: Oui, Lady Daskali, les notes d'interprétation, si tu veux. Tu lis admiratif, alors tu parles comme si tu étais admiratif.
1: Admiratif?
0: Oui, comme au théâtre.
1: Au théâtre?
0: Oui, mais du théâtre à la radio. Une fiction radio.
1: Une fiction...
0: Ok. Laisse tomber. Bon, je résume. Ziggy, au milieu d'un joyeux bazar et une course qui, dans peu de temps, démarre.
1: Ça rime?
0: Ah oui, chut. Écoute.
3: Je rêve. Oui, je rêve. Je vole. Oh, que c'est magnifique. Oui, je vole. Puis des maisons s'accrochent aux miennes. Des mains s'accrochent aux miennes. Nous volons. Nous nous sourions. Les yeux brillent. Ah, voilà une école. Les enfants jouent, crient, rient. C'est la récréation. Là, une ferme en carré. Un chien aboie. Une prairie, voilà, là-bas, où des chevaux galopent. Sur le perron d'une magnifique bâtisse des mariés. Elle, tout en blanc, ils reçoivent un nuage de riz. Au beau milieu d'un champ de blé, un couple enlacé sème. Une rivière avec des barques et des rameurs. Puis, que se passe-t-il? Le ciel s'assombrit. Le vent se lève de plus en plus fort. Je ne sens plus les autres mains. Tout se brouille, se disloque. Mais je tombe de plus en plus vite. Je tombe. Chute du rêve. Oui, je suis mal installée, tordue dans ce vieux canapé.
0: Et c'est reparti.
4: Le la du diapason résonne et les chanteurs cyclopèdes s'élancent. Ils tournent en rond. D'abord les basses, suivies des barytons.
5: Et alors que l'on peut apercevoir les ténors légers laisser la place aux altos, les mezzos tirent devant, mais ne peuvent arriver à la hauteur des sopranos.
3: Pendant ce temps-là, dans le public, deux personnes se reconnaissent. Deux personnes qui ne s'étaient plus vues depuis longtemps.
6: Un grand marathonien, très sûr de lui et probablement... fort beau.
4: Oui, et très grand aussi. Le premier amour
3: de Bouffida.
4: Ils se regardent, les yeux dans les yeux, comme si le vacarme ambiant disparaissait comme par enchantement.
1: J'étais un peu distrait, je crois. Je pensais à autre chose. De quoi on parle encore?
0: Alors, Olivier, on parle de Bouffida et du marathonien qui se sont reconnus. Ils s'aiment.
1: Ah, d'accord.
0: Ouais, l'histoire est un peu tirée par les cheveux, mais moi, c'est une écriture à plusieurs, tu vois.
1: Ah ouais, comme une fiction chorale.
0: Excellent, une fiction chorale.
1: Ouais. Ouais, bon, super, bref, donc Cécile disait, okay. Ils se regardent, les yeux dans les yeux, comme si le vacarme ambiant disparaissait, comme par enchantement, et puis...
4: Et ils s'embrassent.
3: Soudain, il se mit à pleuvoir.
5: Pour Ziggy, c'est un miracle. Il n'a jamais vu ça, il pleut.
6: Mais il y a un problème, un énorme problème.
4: Ziggy aime Bouffida. Dès qu'il l'a entendu, cette voix, ce timbre, cette hauteur.
6: Mais Bouffida aime le marathonien.
3: Alors, Ziggy se met en tête de les rejoindre.
5: Il saute sur un vélo.
4: C'est vrai, lâche!
3: La route est glissante.
6: Et Ziggy fonce droit sur eux.
1: Chut! Les trois corps s'effondrent dans un grand fracas métallique. Le public crie. Les vélos tombent les uns sur les autres et Bouffida pousse un cri si aigu qu'elle se casse la voix. Merci, Bouffida.
7: C'est un rendez-vous un peu stressant. J'y rencontre un psy qui va m'expliquer la démarche de transition de genre d'un de mes enfants. Pas banal ce projet. Une décision qui met mon cœur, mon sens, mes sens, ma tête en révolution. J'attends un bon quart d'heure devant la porte, m'apprête à quitter ces lieux qui ne m'inspirent pas confiance. Le bâtiment est délabré, est-il seulement habité? Des voisins me confirment que oui, c'est bien là. Enfin, le psy arrive à vélo et s'excuse de son retard. Nous entrons. Je me trouve devant une volée d'escaliers qui m'impressionne. Les marches, les murs, tout est peint dans un brun foncé, peu engageant, sombre. Pas d'éclairage. Je me souviens tout à coup que j'aurais pu signaler que je monte difficilement les escaliers. On aurait pu me recevoir dans un autre local au rez-de-chaussée, mais je ne réagis pas. Comme si ce rendez-vous devait vraiment être compliqué, finalement. Deux longues volées d'escaliers plus haut, nous y sommes. La rencontre se passe bien, intéressante. J'y trouve beaucoup de réponses à mes nombreux questionnements face à cette nouvelle aventure familiale atypique que je vis. Une heure plus tard, je me sens plus légère. Des pistes de compréhension s'ouvrent devant moi. La cage d'escalier aussi s'ouvre devant moi. Le psy me dit au revoir sur le premier palier. Je n'ai plus qu'à descendre la seconde volée. J'entame en confiance la descente. Un peu distraitement, mon pied droit posé sur la première marche ripe sur le bord, ma cheville se tord et mon pied se retourne sur la deuxième marche, m'entraînant vers l'avant. Je perds l'équilibre, j'ai juste le temps d'empoigner la rampe et je tombe de tout mon poids sur le pied droit que j'écrase. S'amorce alors une longue et lourde descente. Assise de tout mon poids sur le pied écrasé, qui reçoit un nouveau coup à chaque marche. Je tiens la rampe qui freine cependant la vitesse de descente, mais je ne peux pas arrêter ce mouvement de chute. Je suis complètement absorbée dans ma chute. Là, je vis vraiment le moment présent. Je n'ai rien d'autre à faire. Le pied qui s'écrase, un genou replié bizarrement, la douleur qui s'introduit doucement, qui s'installe. Ma chute s'arrête 10 marches plus bas, stoppée par le tournant de l'escalier. Après une incroyable montée d'adrénaline, je tombe dans un no man's land enchanteur. Quelques heures plus tard, avec le diagnostic d'une double fracture de la malléole, j'envoie un message à mes enfants. À genre pluriel, j'ai raté la marche. Et une de mes filles me répond « Mais non, tu n'as pas raté la marche. » Tu as posé tes limites.
8: Pendant que tout le monde panique, court dans tous les sens,
6: les ambulances arrivent, embarquent Boufida et Ziggy.
4: Les pompiers aussi, avec leur grande échelle et les tuyaux d'arrosage.
7: Et sous cette drache, personne ne trouve ça étrange. Ils aspergent tout le monde.
8: Dans l'ambulance, Boufida ne chante plus.
4: Sans savoir, quelque chose s'écroule en elle.
6: Alors Ziggy lui raconte sa planète, son puits,
8: son rêve ridicule.
4: Doucement, Boufida cesse d'être une diva. Elle écoute son nouveau prétendant.
7: On dirait qu'elle redevient petite, très petite, comme si son enfant intérieur revenait s'asseoir près d'elle.
2: Dehors, la pluie continue à tomber. Ziggy parle et Boufida écoute. Dehors, les coureurs recommencent à chanter. Boufida se rapproche et Ziggy l'enlace. Dehors, le vacarme, la pluie et le chant. Et pour la première fois de sa vie, Ziggy embrasse quelqu'un sous la pluie.
4: Et le marathonien ?
8: Toujours sous la pluie, oublié.
6: C'est ça votre chute ?
1: 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Merci à Olivier et Raphaël pour les étranges voix off.
9: Chute de la montagne.
10: Chute de budget.
11: La chute d'une nouvelle.
9: Chute de gouvernement.
12: Chute d'une blague.
13: Chuchotons.
14: Mauvaise chute d'une blague.
15: Trop bonne cette chute.
16: Surprise.
17: Patatras.
18: Chute d'énergie.
19: Il suffit de remonter la pente.
20: Allez en avant.
21: Ratez la marche.
0: Et nous voici de retour au studio après cette fiction live. Eh bien, bravo! On l'a fait, cette fiction. Ok. Quelqu'un a envie de dire quelque chose. Sur le papier de la conduite, il est mis discussion libre.
6: Il y a quand même une belle chute. Le marathonien, enfin non, Ziggy et Boufida s'embrassent. C'est une belle chute.
0: N'est-ce pas?
6: Oui. Oui, mais c'est une romance à l'eau.
0: De rose.
22: La mauvaise chute, c'est la chute dans l'escalier ou dans la salle de bain?
0: Ouais, la chute de l'escalier, c'est sûr qu'on a entendu que ça ne fait pas du bien. C'est sûr, dans les salles de bain aussi, c'est parce que ça glisse là-dedans.
22: Et quand on tombe dedans, on ne sort pas.
0: C'est une histoire vécue, ça, Boniface. Vous êtes déjà tombé dans une salle de bain?
22: Nous, je connais un ami qui est tombé dedans, mais quand même, il est resté presque 3 mois emballé, le bras cassé.
23: En plâtre.
0: Ouais.
22: Mais il y a d'autres que je ne connais pas, mais dans les médias, ils expliquent. Et qui tombent, finalement, eux, ils ne s'en sortent même pas.
0: Ah, ça arrive de ne pas s'en sortir de chute, heureusement.
22: De salle de bain, escalier. C'est le plus dangereux.
0: Ouais.
6: Personnellement, je suis déjà tombée, je ne sais pas combien de fois, dans ma douche.
22: Hein. Bah, tu as la chance.
6: Ça m'arrive souvent.
22: Mais ça n'était pas comme on tombe, justement. Ouais.
6: Non, j'étais blessée, mais je me suis soignée. Je n'aime pas être hospitalisée, en fait.
24: Je suis aussi tombée dans la douche et sur le robinet qui dépassait et je me suis fait vachement mal.
0: Ben oui, c'est... Ben peut-être, parlons de ça, des chutes. Nous voulions aujourd'hui inviter quelqu'un qui s'y connaît en chute, en tout cas qui travaille sur la prévention des chutes. Hein, Bernadette, vous aviez été à une conférence, il avait donné une conférence à la commune, je pense, et voilà, il ne peut pas être présent aujourd'hui, hélas, mais je me disais qu'on pouvait quand même parler de la prévention des chutes, vous voyez. C'est quoi la prévention des chutes pour vous?
24: Moi, je pense que surtout, c'est apprendre à tomber. Si jamais on tombe, savoir comment il faut tomber. Je pense que c'est le plus important.
0: Ah oui.
24: Se mettre sur le côté, rouler sur le dos. Enfin, faut arriver à le faire, hein, parce que donc, les théories sont belles, mais les pratiques. J'ai déjà vu, on a expliqué comment il fallait faire. Si on se sent tomber, essayer de rouler comme ça.
0: Ok, pour se faire moins mal.
24: Pour se faire moins
0: mal. À la réception.
24: Absolument.
6: Mais en fait, on ne sait pas quand on va tomber. C'est ça le problème, on ne peut pas dire dans 2 secondes, je vais tomber. Moi, je sais que je tombe souvent et j'ai l'air quand même de bien tomber. Peut-être à force de tomber que j'ai quand même eu quelques côtes cassées, mais jamais une jambe, un bras, ni rien. Et les côtes, bon, ça se remet tout seul. On a mal pendant 2-3 semaines, mais voilà quoi.
24: Ah oui.
6: Et alors, j'ai appris que, en fait, les chutes avaient beaucoup à voir avec l'oreille. Et moi, j'ai un problème l'oreille, un problème vestibulaire. Et c'est à cause de ça que j'ai fait des tests et on a vu que à certains moments, mon attention part. Et donc, il y a de la distraction aussi, hein. J'avoue que je suis très distraite. Mais il y a aussi un problème d'oreille qui fait que je tombe. Il y a aussi si on a une inflammation de l'oreille interne, ça crée aussi des troubles de l'équilibre.
0: La zone de notre équilibre, en effet.
6: Oui, oui.
8: Et on ne peut pas rire ni tousser quand on a des côtes cassées.
6: Oui. Oh.
24: Je suis tombée quand mon petit-fils, mon premier petit-fils est né. En fait, j'étais tellement pressée d'aller le voir que j'ai couru et quelqu'un est passé devant mes pieds. Je suis tombée, je me suis cassée l'os de l'olécrane, c'est un tout petit os. On m'a plâtré du bras jusqu'à, de l'épaule jusqu'à la main. Et quand Esteban est décédé, ça a été la même chose. Je suis de nouveau tombée, l'os juste à côté est cassé aussi. Et on m'a replâtré du bras, de l'épaule jusqu'à la main.
0: Donc, dans les fortes émotions, vous chutez.
24: À la naissance et au décès de mon petit-fils, à 25 ans, ben voilà.
6: En matière de prévention, moi ce que j'ai appris, vu que j'ai un problème d'inflammation articulaire, c'est de muscler les articulations pour éviter que, ben, pour bien me réceptionner quand je tombe et pour renforcer les muscles autour des articulations. Et ça aide énormément, surtout quand on vieillit, on perd des muscles, et c'est ça qui nous fragilise aussi, plus l'ostéopénie ou l'ostéoporose. Donc en fait, il faut, je pense, quand on a ça, prendre des compléments alimentaires pour éviter l'ostéoporose, et aussi faire de l'exercice pour renforcer la musculature.
0: Okay. Exercice et vitamines, quand on sait que du coup le corps
6: vieillit
0: à ses faiblesses.
6: Oui.
0: Ok.
6: Et suivre un traitement si c'est dû à une pathologie.
10: Et je dois dire aussi, ça je crois que Arlette et Cécile l'ont vécu, dans la ville de Bruxelles, il y a beaucoup de pavés qui sont mal placés, et donc si on est un peu inattentif, on bute, et il y a des chutes qui peuvent être plus douloureuses les unes que les autres. Je crois que Arlette et Cécile

0: Eh bien alors, du coup, ça me fait penser à quelque chose, voyez-vous. Ça me fait penser que, par rapport à préparer sa chute, Boniface, vous aviez une histoire à nous raconter. Et je la lance et puis on pourra en discuter, ça va bien avec... Oui, pour ceux qui regardent le programme, je le mélange un petit peu.
1: Pas de problème.
2: On n'est pas trop, on ne chute pas trop, ça va.
3: En fait, c'est comme si on peut après préparer sa chute. Préparer sa chute. Donc, on était prévenus et quand on voyageait sur les camions chez nous, on mettait, ils mettaient, moi-même, je travaillais sur les camions, de toute façon, j'étais convoyeur. Donc, je mettais moi-même, moi, par après, les passagers sur les camions, mais je les disais les mêmes consignes que le chauffeur lui donnait. De préparer sa chute et s'il voit que le camion va se renverser. Donc, on voyage, mais chaque doit garder l'œil ouvert. S'il voit le camion qui commence à danser dans tous les sens ou glisser, et chaque doit se jeter à l'endroit où le camion ne va pas le suivre. Donc, il prépare sa chute, lui, déjà au départ. Donc, c'est programmé. Alors, on a vécu des années comme ça. Mais jamais ça arrivait quand même qu'il y ait quelqu'un qui soit écrasé. Mais les camions, ils arrivaient partir tout seuls.
0: Alors, c'est jamais arrivé que quelqu'un se fasse écraser. Mais donc, du coup, c'est arrivé qu'il fallait de sauter.
3: De sauter, mais le chauffeur, lui, il sortait après. Donc, d'abord, il sauve les passagers, il les prépare. Il lui dit comment sauter, et puis lui continue, il conduit, joue avec le camion, jusqu'à où lui, il va sauter de sa manière, l'autre côté où le camion ne va pas aller l'écraser. Donc il doit aussi préparer comment le camion, où est-ce qu'il va s'en aller, lui sauter après.
0: Parce qu'il est sûr, à chaque trajet, de tomber.
3: Et il dit ça. Le chauffeur, il prévient et quand lui perd le contrôle. Donc, chez nous, les accidents, c'est pas fait comme ici. Et chez nous, le chauffeur, il voit qu'il n'a plus rien à faire d'autre choix.
0: Parfois, il n'y a plus rien à faire d'autre que de chuter.
3: De chuter. Alors, il prépare déjà les passagers de sauter avant et lui va se jeter après. Mais ce qui est dommage, c'est que chaque fois, on est avec le et le propriétaire du camion devant. Le chauffeur devant et le propriétaire du camion. Parce que c'est lui qui tient l'argent. À l'époque, il n'y a pas de banque et c'est le patron avec un sac de l'argent pour aller marchander dans les provinces. Alors, il est à côté du chauffeur. Mais lui, il ne connaît pas ses consignes-là. Le chauffeur, il ne dit pas. Parce que s'il dit, il va interdire de mettre les passagers alors que l'argent, ce n'est pas le patron. Pour l'argent des passagers, c'est le chauffeur qui prend l'argent pour entretenir la bagnole. Alors souvent, c'est le patron qui reste dans le camion. Tout le monde est sauté, lui, il part avec son argent et le camion. Parce qu'il n'est pas au courant qu'est-ce qui se passe. Tout ça se passait en clin d'œil. Le patron, lui, n'est pas au courant. Il tient son sac et de l'argent comme ça, patron, patron, patron, patron, jusqu'à ce que le camion il part avec lui.
0: Et c'est comme ça qu'on prépare une chute, alors. Il y avait Françoise qui avait une autre histoire de chute. Vous m'entendez ?
4: Oui.
0: Oui. Bon, vous aviez une histoire de chute ?
4: Oui, la chute de Sarah Bernard dans une... Elle jouait dans une pièce et alors...
5: Oui, c'est vrai, elle devait faire une chute et il devait avoir un matelas pour la retenir, pour qu'elle ne tombe pas par terre. Et en fait, qu'est-ce qui s'est passé?
4: Donc, elle voulait se suicider et elle a sauté, mais elle a sauté sur le sol du théâtre.
5: Donc, c'est une scène qui devait être théâtralisée et qui est devenue une vraie chute. Car les techniciens ont oublié de mettre le matelas.
4: Il y en a un qui était toujours chargé de faire ça. Et il ne l'a pas fait. Il a oublié. Et il était assez épais, ce matelas.
0: Et est-ce que, il y a eu des conséquences à ça?
4: Oui, elle a fini

0: par lui couper la jambe. Ah, parce que, à cause de la gangrène, on l'a coupé au-dessus du genou.
1: Elle est bien mal tombée.
0: Ben oui.
1: Et merci pour cette histoire. Alors oui, il y a des chutes pour faire semblant, normalement, au théâtre, mais, n'est-ce pas,
2: bon, en Chantal de chutes et de théâtre, bon, pour Sarah Bernard, bien sûr, c'est un drame, mais ça me rappelle une autre scène qui a eu lieu réellement, qui mêle chute et théâtre. En fait, c'est un souvenir qui me revient. J'étais à Côté Court, c'est une association interbécoise qui propose des activités créatives, et notamment du théâtre. Et c'est un mercredi, j'étais avec Yorgo, et on accroche des tableaux au mur, dans un garage aménagé qui nous sert de lieu de rencontre. Alors, comme on n'avait pas d'échelle, il y avait un escalier, on met une table, une chaise sur la table, et bon, moi, bien sûr, intrépide, je monte, j'accroche le tableau, ça va. Puis je recule de cet échafaudage, mais sans réfléchir, distraitement. Et de la chaise, je tombe sur la table, de la table, sur la marche, de la marche, sur le sol. Bon, tout le monde, il retient son souffle, quoi. Et moi, bon, j'ai pas le temps de réaliser ce qui se passe, mais je me relève, intact, je n'ai mal nulle part. Et alors, en me levant, je lève les deux bras en signe de victoire. Ouf! Tout le monde respire. Et Yorgo, il s'exclame. Ça, c'est une chute théâtrale, Chantal.
1: En effet, l'art d'habiller sa chute à la fin.
2: Oui,
1: si vous n'aviez pas levé les bras, ça ne serait pas pareil.
2: Oui, c'est ça. Bon, si j'avais dit, ah bon, j'ai rien, mais là, j'ai théâtralisé ma chute, quoi. Ouais. Mais bon, je n'avais pas mal aussi, donc si j'avais eu mal, je n'aurais pas su le faire, quoi.
1: Oui, vous êtes bien tombée.
2: Je suis bien tombée, oui.
3: Mais pour Sarah Bernard, oui, elle a continué à jouer jusqu'à la fin de sa vie, et notamment l'aiglon qu'elle a joué, et c'est aussi sa chute a joué dans peut-être émotionnellement, mais elle aimait trop le théâtre que pour s'arrêter de jouer, donc elle a continué. Je crois que c'est un bel exemple. C'est pas parce qu'on chute qu'il faut se laisser aller et pas reprendre sa passion et poursuivre ses activités dans l'état où on est. Donc c'était une grande actrice. Elle est restée grâce à ça aussi. Sa chute a servi aussi un petit peu d'auréole.
1: Merci.
4: Vive l'adaptation.
1: Donc du coup, c'est la résilience, c'est ça ?
4: Résilience, oui, la résilience.
1: Mais alors, la résilience, c'est... si je ne me trompe pas, Olivier, la résilience, c'est revenir à un état initial, hein, c'est ça, la résilience d'un matériel.
5: C'est quand un matériau reprend sa forme par l'élasticité après un choc ou une déformation.
1: Donc, Sarah Bernard, qui faisait théâtre, reprend comme avant le théâtre. Est-ce que parfois, les chutes peuvent aussi faire que, en fait, ça arrête quelque chose, et puis peut-être qu'il y a...
6: Mais il faut peut-être inventer une suite aussi. Hein.
1: Voilà.
6: Hein, ce n'est pas nécessairement reprendre la vie là où on l'avait laissée avant la chute, mais s'adapter et voilà, trouver d'autres moyens, d'autres manières de continuer à vivre.
1: C'est ça. Si la chute dit quelque chose d'un moment, soit émotionnel, soit un moment de vie, que faire avec ça et comment construire là-dessus ?
4: Mais je crois que Boris Cyrulnik a vraiment bien expliqué tout ce qui concernait la résilience, surtout que son passé était très lourd, et je pense que c'est un exemple aussi. Il explique très bien les différents mécanismes, les différentes possibilités que l'être humain a, quel qu'il soit finalement, quelle que soit sa culture, son intelligence, etc. Mm-hmm. Il y a des moyens vraiment de s'en sortir. C'est à lire.
1: Oui, c'est bien que vous le citiez, parce que c'est vrai qu'il parle de...
6: Oui, écoutez, il y a beaucoup de posts sur...
1: Il y a beaucoup, beaucoup de vidéos, en effet, oui. C'est un grand conférencier.
3: Oui. Moi, je pense qu'il y a des gens qui ne se remettent pas de leur chute. Ils dépriment, ils laissent aller. Enfin, j'en connais plusieurs. Et la dépression suit. Mmh. Et alors, il y a tout un chemin à parcourir
1: Parfois, c'est long.
3: C'est long, oui. Et en plus de ça, ils ont perdu quelque chose au niveau de leur joie de vivre. Mmh. Donc, parfois, ça finit tristement aussi, alors que la chute permettrait de rebondir, comme dit Bernadette ou Arlette, pour construire la vie autrement.
1: Parce que parfois, c'est aussi la conjonction de plusieurs choses. Donc, oui. Interne, on peut dire, voilà, une force interne, quelque chose qui permet. Mais quand ça ne permet pas, il y a aussi, de manière externe, l'entourage peut peut-être essayer de soutenir. Est-ce que
4: c'est
1: ça
4: parfois plus difficile parce que la force doit vraiment venir de soi-même. C'est que pas nécessairement, j'ai l'impression que c'est le principal. Il faut vraiment avoir la force en soi. Parce qu'on a beau avoir autour de soi des gens qui sont bienveillants, tout. Si on n'a pas cette force à l'intérieur, c'est un peu difficile de se rééquilibrer.
2: Mmh. Oui. Ici, j'aimerais parler d'une amie, c'est Marianne. Ouais. Son compagnon, oui. Après 3 crises cardiaques qui ont été réparties sur 3 ans, il est décédé. Donc, c'était dur à vivre pour elle. Elle a eu des crises d'angoisse, de déprime, des périodes de crise de larmes aussi. Alors, moi, je la prenais à ce moment-là dans mes bras et je dis, bon, pleure un bon coup, ça soulage de pleurer. Et après, un moment, je lui dis, bon, pour arrêter, parce qu'à un moment, c'est vrai que ça devient un peu lourd aussi. Alors, je lui dis, Marianne, ailleurs, arrête, tu viens de mouiller tout mon t-shirt, quoi. Alors là, on part toutes les deux d'un fou rire. Et alors, moi, je lui dis, Marianne, tu as quand même de la force, quoi, pouvoir reprendre, parce qu'après, on repart normalement. Et elle m'a expliqué que ça vient de sa jeunesse. Elle a une jeunesse très difficile, parents séparés, placés en home et tout. Et alors, l'image qu'elle m'a donnée, elle me dit qu'elle elle voit ça comme si elle tombe au fond de la piscine. Et donc, quand elle est au fond, elle pousse avec ses pieds et hop, elle remonte en surface. Et ça, elle me dit, ça l'aide. Chaque fois qu'elle va mal, elle pense à ce geste-là de remonter, quoi.
1: De remonter. Ouais,
2: ouais. Mais c'est de la force qu'elle a. Bon, son passé difficile explique. Elle a dit, j'étais obligée d'apprendre ça aussi, quoi. Ouais.
1: Mmh. Arlette et puis Nadia. Arlette.
4: Mais je pense que il n'y a pas qu'un facteur, justement. Il n'y a pas que la force intérieure. Il y a quand même le passé, l'éducation qu'on a eue. Si on a rencontré des gens, même si on est placé, etc., le fait d'avoir des contacts très petits permet la résilience. Il y a vraiment plein de facteurs différents qui y jouent.
3: Oui, moi je suis d'accord avec Arlette. La force intérieure seule ne suffit pas. Je pense quand même que l'entourage sème des petites graines qui permettent à l'autre, petit à petit, comme tu faisais en écoutant celle qui pleurait et en la prenant dans tes bras, ça permet aux gens de continuer leur route et à un moment donné, leur force intérieure va les aider, mais ils ont quand même besoin de points d'appui chez les uns ou chez les autres, que ça soit proche ou alors chez un psychologue ou un psychiatre, mais ce sont des personnes plus fragiles et plus faibles qui ont quand même besoin qu'on les aide à parcourir avant que tout d'un coup, enfin, il y ait vraiment une force en eux suffisante que pour leur dire, parfois c'est aussi des rencontres qui leur permettent, des rencontres inconnues, qui leur permettent de dégager et de les libérer.
1: Ben merci Nadia, ça va clôturer le point... chute et santé mentale, merci beaucoup.
7: Trébuchuter.
8: Chute de tension.
9: Chute de résilience.
10: Chute de pouvoir.
1: Plus de chute ?
11: On a dit les chutes de tissu ?
7: Chante ! Ah non, chute.
9: Chute de libido.
7: Et après la chute ?
10: Allez, debout.
9: Chuter, mais c'est pas grave, remonte.
10: La cascade.
1: Alors, nous voici déjà à la fin de l'émission. Ça a été pour vous ?
4: Oui, trop court.
1: Ah, c'est trop court. Alors, oui. On passe aux infos du quartier maintenant. Est-ce qu'on a quelques petites infos à donner aux locatiens, locatiennes ?
3: Parole à Bernadette.
1: Bernadette, vous aviez quelque chose ?
6: Bon, je vais... Voilà, il y a un festival.
1: Oui.
6: Un festival qui va avoir lieu pendant 3 jours à Houillet.
1: Mmh.
6: Houillet. Initié par Didier Laloy, le grand accordéoniste éterbécois. Et ça se passera du vendredi 17 au 19 juillet. La musique sous les arbres. En tapant la musique sous les arbres, Festival Didier Lalois, on peut tomber.
1: On devrait retrouver ça sur Internet. Tout à fait.
6: Faire cette chute-là.
1: Voilà. Il y avait aussi des balades. Balades en conte. Hein, les balades
6: oui,
1: comptées.
6: Il y a des balades comptées organisées tous les dimanches après-midi.
1: Oui.
6: Je ne connais pas la référence.
1: Alors là, la référence, c'est balade en conte. En un mot, en balade, on trouve. Et c'est conte en balade. Mais le site, c'est balade en conte, je crois. Ah. Où, voilà, balade comptée, conte en balade. Trouvez ça aussi sur Internet. Les bibliothèques recommencent, je pense que c'est les dimanches, les lectures dans les parcs. Hein, sur les bibliothèques de Bruxelles, vous trouverez toutes les infos. Il y a la fête de fin de saison le 4 juillet au Sangor. La fête de la Ducasse a été reportée car trop de chaleur. Donc du coup, on parle parfois de reporter en septembre, mais c'est pas sûr. Donc restez les oreilles ouvertes pour savoir quand ce sera. Il y a les fêtes de la cohésion sociale qui vont se faire en début octobre. Début octobre, il y a aussi la fête des 50 ans de la Maison Médicale du Malbaie qui vont faire 2-3 jours de fête.
2: Le 10 juillet, il y a la troupe Côté Court qui va jouer la résistante au Sangor.
1: Ok. Et Nadia, il y avait encore quelque chose?
3: Ben oui, tant qu'on y est, Musique Publique, qui s'intéresse aux musiques du monde, eh bien, il propose des concerts pendant les congés du 17 au 22 août, des musiques traditionnelles dans des lieux insolites de Bruxelles. J'ai déjà fait ce parcours, on va chez l'habitant, on est reçu chaleureusement et on écoute des musiciens iraniens. Et ici, j'ai proposé même à Arlette d'aller écouter un musicien arménien jouer de ce fameux instrument qu'elle connaît si bien.
4: C'est le doudouk.
1: Ok, merci. Alors, dernière info, il y a la prévention, le service prévention ou Contact Plus. On fait de la prévention contre la chaleur. En fait, ils font une permanence téléphonique voilà, pour que tout le monde en difficulté ou en questionnement autour de la chaleur et comment gérer ça. Voilà, ils peuvent répondre aux questions. Mais il y a aussi moyen d'être bénévole là-bas, donc de faire partie de la permanence. Il faut contacter Contact Plus. Voilà.
2: À la commune, je veux dire aussi qu'elle est ouverte en période de grande canicule. Elle est ouverte de 10h à 21h. Bon, il n'y a rien de spécial d'organiser là-bas, mais on peut aller au frais et prendre son ordinateur, un jeu et s'installer dans la maison communale où il fait plus frais.
1: Voilà. Et alors, souvent dans les musées aussi, hein. Faut pas hésiter à prendre un article 27 et aller se réfugier dans un musée.
4: Et dans les églises.
1: Et dans les églises. Bien, en tout cas, merci beaucoup pour cette émission. Il y avait Cécile, Françoise, Clément, Aurélie, Diane, Chantal, Lyon, Arlette, Nadia, Bernadette, Boniface, Alessandra, Olivier et moi-même, Raphaël. Alors, je vous donne rendez-vous pour la prochaine émission et jusque-là, portez-vous bien.
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Bonjour, bonjour, nous sommes le lundi 6 juillet 2026, vous écoutez Radio Panique, c'est Jean-Claude Carnet au micro, il est 15h, c'est donc le début de l'émission Les Carnets. Alors d'habitude cette émission sert d'agenda des concerts à Bruxelles, mais comme ce sont les vacances d'été, des concerts, il y en a moins. J'ai donc adapté le contenu de l'émission. Il y aura bien quelques annonces de concerts réparties entre le mercredi 8 juillet et le mardi 21 juillet. Mais il y aura aussi des découvertes musicales avec entre autres un album fil rouge, une séquence top ou encore et une long long song. Voilà, on commence plutôt en douceur avec une soirée qui est proposée ce mercredi 8 juillet à La Source. Je rappelle que ça se situe rue Dieudonné-Lefebvre à numéro 4 à 1020 Laeken. Il nous propose un bon petit cocktail bien frais de néo-soul et de French pop pour vous rafraîchir les tympans pendant cet été caniculaire. Et je précise que c'est gratuit. Il y aura donc deux chanteuses avec la bruxelloise Marie Mignon et la namuroise Maya qui fait de la pop francophone. On va d'abord écouter Marie Mignon qui a sorti un morceau le 16 avril de cette année. Ça s'appelle « Simple ».

Voilà, on vient d'écouter un morceau de la namuroise Maya. C'était Be Careful, c'est sorti en 2024. Juste avant, c'était Marie Mignon avec son morceau simple qui date de 2026. Donc, ces deux chanteuses-là, c'est pour le mercredi 8 juillet à La Source. Pour suivre, on passe au lendemain, le jeudi 9 juillet. On va au Recyclard et. Voilà, ces dernières semaines, le Recyclard organisait des soirées dites holidays avec à chaque fois des concerts et des activités les jeudis, vendredis et samedis. Et donc le Recyclard ouvre ses portes donc encore ce jeudi avec le dernier jeudi des holidays avec des artistes plutôt hip-hop, rap alternatif, ce genre de choses. Il y aura Agnès GG qui en gros mélange trap et percussion d'Amérique latine. Il y aura également Nena Planeta qui mélange des éléments de jazz, rap, de néo-boom bap, voilà, et d'instruments groovy. Et il y aura pour terminer Timon et Tomoyo qui font coexister la trap avec des élans soul ou pop à travers des récits intimes et introspectifs. Voilà, alors le concert qui suit, c'est pour le vendredi 10 juillet, c'est au VK, le Vartkapoun, pour être complet. Je rappelle que ça se situe rue Saint-Joseph numéro 14 à Molenbeek. C'est le concert de fin de saison avec voilà, il y aura. Les portes s'ouvrent à 16h, voilà. À 18h30, il y aura Molenbeek's Got Talent, c'est une scène ouverte aux jeunes talents du quartier. À 20h, il y aura Floris Francis Arthur. Et à 21h, il y aura Bartman. On va écouter ces deux artistes successivement. Alors, projet solo du Gantois Floris de Decker. Floris Francis Arthur a publié l'album Little Did I Know en 2025. On est là dans du folk aux accents americana. On va s'écouter le morceau It's Love Again.

On vient d'écouter Bartman avec le morceau Urgent Need for Decent Politics, un morceau qui est paru en 2026. Voilà, il s'agit d'un morceau des Bruxellois de Bartman qui sont à la croisée du jazz et de l'électronique. C'est voilà, donc Bartman avec ce qu'on vient d'écouter juste avant, c'était Floris Francis Arthur. Tout ça, c'est pour le vendredi 10 juillet au VK. Voilà, on fait une petite pause dans les annonces de concerts. Ça, on va reprendre encore un peu après. On va passer à une séquence que j'ai appelée Album Fil Rouge. Alors, l'album Fil Rouge de cette émission est sorti il y a 32 ans, quasi jour pour jour, à savoir le 28 juin 1994. Il s'agit de Welcome to Sky Valley, troisième effort du groupe californien Chaos, groupe actif de 1989 à 1995. Dans cette émission, on va explorer cet album mythique de ce groupe, qui est un des pionniers du stoner rock, ou du desert rock, comme on dit. L'album compte 10 morceaux, on va en écouter 6, mais pas en une fois. L'album est d'ailleurs subdivisé en 3 suites de 3-4 morceaux chacune. La suite numéro 1 comprend les pistes, donc 1 à 3, de cet album. On va s'en écouter 2, à commencer par Gardenia.

Voilà, jusqu'à la dernière chute du morceau, c'était Caius. On vient d'écouter le morceau Super Scoopa and Mighty Scoop. C'est sur l'album Welcome to Sky Valley, sorti en 1994. Je rappelle que c'est l'album fil rouge de cette émission. Et juste avant, le morceau de Caius qu'on a écouté, c'était Gardenia. Voilà, bon, je reparlerai de cet album un peu plus tard dans cette émission. On retourne aux annonces concerts avec de nouveau une soirée Holidays au Recycler, c'est pour le vendredi 10 juillet. Donc le Recycler, ça se situe rue de Manchester, numéro 13 et 15 à 1080 Molenbeek, avec cette fois-ci une soirée qui combine le catch et la musique, voilà, avec Rusty Catch is Back, avec au programme Sueur, Combat, Regard Brillant et Clé de Bras. Des catcheurs et catcheuses remontés se donnent rendez-vous sur le ring et n'attendent qu'une seule chose, vos cris. La ceinture Rusty Catch sera remise en jeu, accompagnée d'un concert de Tarmac Abra qu'on va écouter dans quelques instants. Voilà, donc la voix rugit, la guitare souffre, la basse fixe le groove et la batterie défonce des rythmes funk. Pas de chansons d'amour, juste des baffes. 12€ en pré-vente, 15€ sur place, ouverture des portes à 19h. Donc voilà, groupe mixte originaire de Liège, Tarmac Abra, combine les influences rock alternatif, metal et punk. Le morceau qui suit date de 2025, ça s'intitule Flat Tire.

C'était Tarmac Abra, le groupe liégeois qui sera en concert le vendredi 10 juillet au Recyclar. On reste au Recyclar, mais on passe au lendemain, avec encore une soirée dans le cadre des Holidays, soirée Holidays au Recyclar. Avec le samedi 11 juillet, une soirée plutôt orientée musique électro-alternative et expérimentale. Ça commence à 23h, c'est jusqu'à 5h du matin. Peut-être que vous pourrez avoir le premier métro pour rentrer chez vous. Enfin bref, il y aura plusieurs artistes. Il y aura Ojo, c'est marocain belge. Il y aura Rojin Shafari, artiste d'Iran et d'Autriche. Il y aura Maïs de Jordanie, un artiste qui vient du Yémen et du Royaume-Uni qui s'appelle Inti Bint. Et aussi un artiste libano-allemand qui s'appelle Tedzi. Voilà. Alors, on fait encore une pause dans les annonces de concert et on passe à la séquence, une séquence que j'ai appelée Stop ou encore. J'ai appelé cette séquence Stop ou encore en clin d'œil à des émissions de radio, notamment en France, dont le principe est de permettre l'écoute de plusieurs chansons d'un même artiste. Les auditeurs appellent le standard pendant l'écoute d'un morceau pour demander de passer un autre morceau du même artiste ou bien d'arrêter là et de passer à un autre chanteur. Bon, dans ma séquence, on va en fait écouter plusieurs versions de la même chanson. J'ai choisi Tel qu'il est, une chanson d'amour composée en 1936, signée Maurice Alexander Charlis et Maurice Vander, interprétée dans un premier temps par Fréhel. Elle est composée sur un air de tango avec des paroles humoristiques. La chanson a connu de nombreuses reprises, notamment par Bert Silva, Annie Cordy et Renaud, mais ce sont d'autres versions que j'ai choisies comme reprises pour cette émission. On écoutera ça un peu plus tard, parce qu'on va d'abord évoquer celle qu'il a interprétée en premier. Je veux parler de Fréhel, née en 1891 et décédée en 1951. Fréhel fut une chanteuse française active de 1908 à 1950. C'est surtout à Paris qu'elle connut le succès. Son nom d'artiste, elle le doit à ses origines bretonnes. C'est un hommage au Cap Fréhel, évidemment. Voilà, on écoute donc la version de 1936 de Fréhel avec Tel qu'il est.

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Voilà, c'était encore une version, une autre version de Tel qu'il est, et vous aurez peut-être connu de qui il s'agit ici. C'était le groupe belge Stella, le groupe emmené par Jean-Luc Fonck. Je ne sais plus qui est la chanteuse sur ce morceau, enfin bref, chose est-il que ce morceau se trouve sur l'album Le Meilleur du Best of des plus grands Greatest Hits de Stella, sorti en 93. Donc on a écouté trois versions différentes. D'abord la première version enregistrée en 1936 avec Fréhel, suivi par la version de Georgette Plana en 1957 et enfin celle de Stella en 1993. Voilà, on revient aux annonces de concerts donc, avec la semaine prochaine, le mercredi 15 juillet, un concert à la cantine de la Fonderie Zot. Ça se situe rue Renfort numéro 27 à Molenbeek. Voilà. Alors. La cantine Zot prend ses vacances du 15 juillet au 15 août. C'est donc l'occasion de venir dire au revoir en musique. Il y aura deux groupes français. Il y aura les Agamemnons et Rachitic Dada. Alors les Agamemnons, c'est un groupe français de surf rock instrumental originaire de Rouen, formé il y a une dizaine d'années. Connus pour leur esthétique néoclassique et leur chiton sur scène, ils s'inspirent des années 60 californiennes. Après un hiatus depuis leur album Au revoir en 2015, ils reviennent avec Amateur sous le label High Tide Recordings. Leur musique, influencée par The Ventures et Astronauts, se distingue par des guitares réverbérées et des mélodies accrocheuses. On s'écoute une version live d'un morceau d'un live de 2024. Le morceau s'appelle Xiphias.

Voilà, on vient d'écouter Rachitic Dada avec le morceau Vieillard Infantile. Et juste avant, c'était Agamemnons, un groupe rouennais. Alors voilà, donc ces deux groupes, ces deux artistes-là, c'est pour le mercredi 15 juillet à la ZOT, cantine de la Fonderie à Molenbeek. Donc pour en revenir à Rachitic Dada, c'est un one-man band français. Il joue un mélange de pop, d'électro et d'expérimental. D'ailleurs, en avril dernier, il a joué au Botanique en support act des Bruxellois de Gut Model, qui organisaient leur release party pour leur nouvel album. Sur scène, Rachitic Dada se charge de tous les instruments, que ce soit le chant, les percussions, le clavier et la flûte. Et on vient d'écouter le morceau Vieillard Infantile. Voilà, alors on repasse à la séquence album Fil Rouge, deuxième partie, puisque dans cette émission, on explore l'album Welcome to Sky Valley de Caius, groupe californien de Palm Desert, voilà, pour rappel, un des pionniers du stoner rock. Donc l'album, je le rappelle, est divisé en trois suites de morceaux. Alors la suite numéro 2 contient les pistes numéro 4 à 6 de l'album. J'en ai choisi deux, à commencer par le cinquième morceau du disque, ça s'appelle Space Cadet.

Voilà, c'était le morceau de Caius, le titre Demon Cleaner. Donc on est sur la séquence, l'album Fil Rouge, deuxième partie sur trois. Donc on est en train d'explorer l'album Welcome to Sky Valley de Caius, sorti en 94. Et juste avant, le morceau calme, plutôt blues rock folk, c'était Space Cadet de Caius aussi. Ça se trouve aussi sur cet album. Voilà, un peu plus tard, on reprendra cette évocation de cet album avec une troisième et dernière partie. Mais d'abord, on revient au concert. Ouais, il n'y en a plus beaucoup à annoncer. J'en ai un pour le jeudi 16 juillet au Cobra Jaune avec, voilà, comment, trois artistes. Il y aura Nathan, mais ça s'écrit avec des Q à la place des A, donc NQTHAQN. NQTHQN, voilà. Ils viennent d'Australie, donc il y aura aussi Storia Felice et Morgan de Knoop. Ça se situe, je le rappelle, ou je ne sais pas si je l'ai déjà dit la semaine précédente, ça se situe boulevard du Midi numéro 76 à 1000 Bruxelles, c'est près de la gare du Midi. On va écouter d'abord NQTHQN, ou Nathan, décrit sur son Bandcamp comme étant de la guitare abstraite et bruitiste d'un projet anonyme. L'Australien Nathan vient de Townsville City. Et oui, ça existe, ça se trouve dans le Queensland en Australie. Il a sorti un album qui s'appelle AA in Reverse en 2026. On s'écoute le morceau Astra.

À l'instant, c'était Morgan de Knoop avec le titre Als dat het maar is. Morgan de Knoop, c'est le projet de poésie spoken words du bruxellois Alex de Force. Le morceau qu'on vient d'entendre est sorti au mois de janvier de cette année. Voilà, donc Morgan de Knoop et ce qu'on a écouté juste avant, Nathan avec des Q à la place des A, ça c'est pour avec aussi Storia Felice, c'est pour le Cobra Jaune le jeudi 16 juillet. Une dernière petite soirée à annoncer, c'est pour le dimanche 19 juillet à la brasserie Illégal, ça se situe rue Bollings numéro 287 à Forêt. Il y aura une soirée Deep Dive avec au line-up, il y aura Mia Cécile, il y aura Marie K, Kiva et Malo Z ou Malo Z. Voilà. Et j'avais promis en introduction de l'émission qu'il y aurait une longue chanson, et ben voilà, on y est. La Long Long Song du jour est un morceau de Haken, groupe londonien de metal et de rock progressif. Il se trouve sur Aquarius, paru en 2010, qui était leur premier opus. C'est un album concept qui raconte l'histoire d'une sirène vendue à un cirque et dont le sang est la seule chose capable de sauver l'humanité d'une inondation causée par le réchauffement climatique. Elle se sacrifie en donnant son sang aux humains. Sur le morceau qu'on va écouter qui dure 17 minutes, et oui, on apprend que son sacrifice a permis de créer un remède à partir de son sang qui a transformé les humains en sirènes qui ont ainsi pu survivre au cataclysme. On écoute ce long morceau, je vous préviens, c'est assez copieux et même assez kitsch par moment. Ça s'appelle Celestial Elixir.

On vient d'écouter Haken avec le morceau Celestial Elixir, et oui, qui durait 17 minutes. Ça se trouve, je le rappelle, sur l'album Aquarius, paru en 2010. Voilà, on va terminer la séquence album fil rouge avec la troisième et dernière partie consacrée à l'album Welcome to Sky Valley de Caius. Donc on va écouter deux morceaux de la troisième suite de cet album qui comporte les morceaux numéro 7 à 10. Et on va commencer tout de suite avec Odyssey.

À l'instant, c'était le groupe Caius avec le titre White Water qui se trouve sur l'album Welcome to Sky Valley paru en 1994. C'était l'album fil rouge de notre émission. C'était la dernière partie pour évoquer cet album. Voilà, donc c'était un des albums phares du stoner rock. Et si ce style vous intéresse, j'ai une annonce à vous faire puisque j'animerai un salon d'écoute musicale au Bubbles Inn. Prenez vos agendas, c'est le jeudi 23 juillet. Ça commence à 13h et ça se termine entre 14h30 et 15h. Vous êtes les bienvenus. Le Bubbles Inn, c'est un lieu de lien qui se situe à Chaussée d'Oivre, à Odergem. Donc voilà, je passerai des morceaux de stoner rock. On passera du Caius, bien sûr, mais aussi des tas d'autres groupes. Donc c'est pour le 23 juillet à partir de 13h. Et voilà, je vois qu'il est 16h49. J'ai le temps de passer encore deux morceaux. Avec un groupe voilà, qui s'est formé en 2020 à Louvain. Il s'appelle Aufhebung. Il joue un post-metal atmosphérique et du doom metal. Leur deuxième album est sorti en février sous le titre Lucht Begrafenis. On s'écoute le morceau Afterlife.

C'était Aufhebung avec le titre Afterlife paru sur leur album Lucht Begrafenis paru en 2026. Alors ben voilà, juste avant de vous dire au revoir, je vais annoncer un petit peu la suite du programme sur Radio Panique. À 17h, vous retrouverez le non-stop avec le manche disque. À 18h, jardin public. À 19h, fluide étendu. À 20h, onde de choc, etc. Le reste de la programmation sur le site de Radio Panique. Quant à moi, je vous donne rendez-vous dans 2 semaines, le 20 juillet, avec un nouvel épisode des Carnets de 15 à 17h. Il y aura quelques annonces concerts et des découvertes musicales, un peu comme aujourd'hui. Voilà, donc on entend en fond sonore le morceau de clôture. C'est le morceau de Giantology, un groupe bruxellois de rock alternatif qui décrit sa musique comme étant du ogre noise rock. Le morceau qu'on entend est paru en 2022 sur leur SoundCloud, ça s'appelle Clock Spirit. Salut, salut !

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Jared Leto. Claire ressemble à Oda de la Star Academy 4. Mathilde à Lily Cole.

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Salut à tous, ravi de vous retrouver comme à chaque fois pour un nouveau numéro de l'émission Jardin Public. J'espère que vous allez bien, que vous avez passé un excellent week-end. Aujourd'hui, notre invité n'est autre que Amaury de la formation Lilac. Mais en attendant l'interview, je propose qu'on s'écoute deux nouveautés. Tout d'abord, les Tites Nacelles avec la balade des imbéciles heureux, suivi par Ravage Club. Le titre sera Dingo Go. Tout d'abord, les Tites Nacelles. C'est parti.

0: Et oui, c'était Ravage Club, une nouveauté du label Atome. Nous sommes cette fois-ci en compagnie d'Amaury. Alors, bienvenue Amaury. Je crois que c'est la troisième ou quatrième fois que tu viens dans nos studios. En tout
1: toujours
0: cas,
1: un plaisir, toujours un plaisir.
0: C'est exactement, le plaisir est partagé. Alors, cette fois-ci, tu nous viens avec un tout nouvel album. Et cette fois-ci, c'est un album, on va dire, français, on va dire... Puisque auparavant, tu as toujours, je crois que...
1: Alors, il est belge, mais il est en français.
0: Il est en français, oui. Nuançons. Suivre l'étoile, c'est ton tout le dernier en date. Alors, qu'est-ce qui t'a motivé de vouloir enregistrer un album dans la langue de Molière?
1: En fait, ça s'est fait de manière, pour être honnête, assez par hasard. Il s'avère que, c'est vrai que depuis le premier album, c'est quand même déjà le sixième ici, j'avais écrit déjà des morceaux en français. Le premier, il y en avait deux. Bon, tous on n'avait pas, mais enfin, il y a quand même cette volonté quand même un petit peu. Bon, ça reste ma langue maternelle. Mais c'est surtout le tournant, ça a été il y a une petite dizaine d'années, j'ai eu la grande chance de travailler avec Francis Cabrel, d'avoir été invité notamment avec Jean Fauque aussi, qui était le parolier de Bachung, aux fameuses rencontres d'Astafor dans le village de Francis Cabrel. Et voilà, forcément, ce sont des rencontres qui laissent pas indifférentes. Et quand on rentre comme ça, on rencontre des grands monsieur comme eux de la chanson française, forcément, ça m'a titillé. Bon, j'ai pris un peu mon temps pour me décider, mais au final, j'ai envie de dire, mais c'est même pas vraiment décidé. C'est-à-dire que pour composer ce nouvel album, toujours en voyage, comme d'habitude. Bon, pour ceux qui me connaissent pas, c'est toujours le voyage. On en reparlera sûrement après. Mais avec ma guitare sur le dos. Mais finalement, j'écris un morceau en français, un deuxième, un troisième, un quatrième. Et puis, en fait, au bout du quatrième, je me suis rendu à l'évidence que clairement, ce nouvel album allait être 100% en français. Donc, ça m'a presque surpris moi-même. Hein, je vous cache pas. Mais voilà, j'en déduis que clairement, c'est évidemment ces rencontres, évidemment, avec Francis Cabrel, qui ont fait pour beaucoup, quoi.
0: Alors, est-ce que à l'avenir, tu te lances dans la langue de Molière, ou bien tu ne sais pas à l'avance si ce serait la langue de Shakespeare ou...
1: Je pense que clairement, je ne sais pas à l'avance. J'ai pris beaucoup de plaisir, évidemment, après un sixième album, à travailler de manière différente, évidemment, parce que le style d'écriture évolue un petit peu. Bon, mes fans qui me connaissent depuis longtemps me disent ça, mais en même temps, ta patte, elle est toujours là, c'est toujours la même vibe, mais clairement, forcément, en français, il y a quelque chose d'un peu plus, on écoute de manière un peu différente les paroles, quoi. Forcément, il y a un côté sans doute un peu plus poétique, un peu plus une attention plus particulière, on va dire, aux paroles, bien que j'ai une attention tout à fait particulière en anglais aussi, puisque je suis parfaitement bilingue, mais donc je ne sais pas répondre, mais non, je pense pas que je vais en un coup ne plus qu'écrire en français, clairement pas. Je pourrais complètement refaire un album complètement en anglais pour le prochain. Je n'ai aucune idée à ce stade, évidemment.
0: Alors, on peut dire que tu es à la fois auteur-compositeur, donc tu écris les textes, tu écris la musique, tout toi-même. Y a-t-il déjà eu des collaborations ou tu ne prévois pas de collaboration?
1: Si, alors, c'est vrai que... Non, alors dans le cadre de mon projet Lilac, effectivement, là, c'est vraiment un terrain de jeu dans lequel... à la base, c'est mon projet solo. Alors, c'est vrai que j'ai la chance de me faire accompagner par des super musiciens, des virtuoses, comme Mary Lavard au violoncelle, Jérôme Vandenbril à la basse, Didier Van Neuvenck à la batterie. Ça, c'est la formule, en tout cas, de ce nouvel album. Mais c'est vrai que c'est dans l'esprit, c'est un projet solo, dans le sens que c'est vraiment mon terrain d'exploration en tant que compositeur interprète comme tu le disais. Donc là, je pense que clairement ça va rester comme ça, bien que à travers les six albums, j'ai travaillé avec Joachim Lacrosse, un sitariste, du sitar indien, percussionniste Carlo Strazzante, percussionniste traditionnel qui fait autant des percussions qui viennent du monde entier. Donc c'est très ouvert au niveau des sonorités et des collaborations.
0: Quelle que soit la langue?
1: Non, c'est au niveau vraiment instrumental dont je parle. Par contre, c'est vrai que c'est moi qui chante, je suis quand même chanteur avant tout. Ça c'est vrai que l'anglais et français, alors je parle pas couramment d'autres langues, donc on sait jamais, hein, peut-être que je vais me mettre à la chanson
0: en espagnol
1: un jour. Quoique j'ai un morceau dont le refrain dont le texte est en français, qui date d'ailleurs de, on en parlait hors antenne, de l'album Buffalo Spirit,
0: Que t'as des meilleurs,
1: qui s'appelle Hasta siempre.
0: Ah ouais. Donc que j'ai pour écrit, toujours.
1: Voilà. Et que j'ai écrit, mais en fait les paroles sont plutôt en français, mais le refrain était en espagnol en partie. Et que j'ai écrit justement au Mexique, voilà, au retour du fameux road trip qui m'avait amené à traverser tout l'Ouest américain et voilà le territoire des Indiens Navajo et compagnie pour écrire justement cet album Buffalo Spirit.
0: Alors pour cet album-ci encore, parce que c'est quand même assez intéressant. Par rapport à l'anglais, je suppose que tu penses automatiquement en français quand tu écris, suivre l'étoile, tu as tout pensé en français. Alors qu'avec les albums en anglais, est-ce que tu pensais en anglais ou tu pensais en français au niveau traduction?
1: Non, mais comme je suis parfait bilingue, j'ai même étudié à l'université en anglais, etc. Ouais. Donc quand j'écris en anglais, je pense en anglais.
0: Ouais.
1: Mais bon, voilà, après... C'est sûr que la langue française est une richesse,
0: ouais.
1: La langue anglaise aussi, mais bon, je crois clairement il y a quelque chose d'extrêmement beau à la langue française avec pour les tournures de phrases, les nuances, etc. Donc voilà, il y a une attention effectivement toute particulière lors de l'écriture, quoi. Ça c'est clair.
0: Alors on va toujours suivre l'étoile. C'est un album que tu as déjà commencé à composer, quoi, il y a 2 ans, 1 an.
1: Oui, j'ai composé. Franchement, on peut dire plus ou moins 2 ans. Je dirais. Bon, suite à le précédent est sorti. Comme je m'arrête jamais, pour être honnête, de composer, ouais. Plus ou moins. Enfin, ça m'arrive d'avoir une petite période de pause, mais voilà. L'album précédent, The Holy and the Freak, est sorti il y a 2 ans et demi. Oui, j'irai à vue de nez. Effectivement, j'ai composé les premiers morceaux il y a 2 ans. Mais j'ai envie de dire le gros, paradoxalement, le gros de l'album. Je l'ai écrit notamment l'été dernier, et alors je dis paradoxalement parce que c'était lors d'un grand road trip en Angleterre et Écosse, donc là, dans un pays anglophone, j'ai écrit plutôt en français, donc ça c'est un peu paradoxal, mais c'est comme ça. Et très très beau pour les auditeurs, moi qui connaissais, j'avais habité en Angleterre il y a des années, mais je connaissais pas forcément les Cornouailles, le Wales, le Lake District et tout ça. Et je vous engage à y aller parce que j'ai été plus qu'agréablement surpris. J'ai été assez sidéré de la beauté et du côté sauvage, puisque c'est un peu ma marque de fabrique d'essayer d'aller de trouver un peu les chemins de traverse pour pouvoir m'inspirer pour écrire. L'Angleterre, qui n'est vraiment pas loin, c'est un pays assez extraordinaire, quoi.
0: Tout à fait. Je crois que j'invite les gens à aller visiter ces parties un peu sauvages de...
1: Ouais,
0: de cette île, quoi.
1: Ouais, vous connaissez, je sais pas si tu connais, ouais, tu connais un peu.
0: Oui.
1: Ah, voilà, effectivement.
0: Alors, au niveau des. Alors, on peut dire que c'est 9 ou 10 titres qui constituent l'album.
1: C'est un 9 titres.
0: 9 voilà. Titres. Alors, est-ce qu'au préalable, tu, comme tout artiste, est-ce que tu écris plus de titres et qu'au final, tu n'en retiens que 9?
1: Alors, on va dire que j'aboutis pas plus de titres.
0: Ouais.
1: J'aboutis les titres que je sens, parce que je sens assez, avec l'expérience, mais même depuis le début, je sais pas. C'est quelque chose, je sens assez vite si le morceau va me plaire sur la longueur, et entre guillemets, c'est à m'arriver par le passé sur certains albums d'en écarter peut-être 2 sur 12 ou un truc comme ça pour en garder 10 par exemple, mais de manière générale non. J'écris les morceaux et puis si à un moment donné moi-même, c'est presque un peu bizarre à dire, mais si moi-même je m'en lasse assez vite, même avant de les avoir enregistrés, après 2 semaines je me dis ouais je sais pas si finalement c'est que voilà, c'est qu'il doit être mis de côté, peut-être j'y reviendrai plus tard, mais non je sens très vite en fait les morceaux, et en général les morceaux que j'enregistre je les mets sur l'album, quoi.
0: Alors on va faire une petite pause, on va j'ai choisi un premier titre avant, enfin c'est vrai que tout à l'heure tu nous feras un set en acoustique. La douce vie. Alors tu peux parler de ce titre.
1: Alors c'est un morceau effectivement un peu particulier. Bon, il y a un peu d'éclectisme dans l'album, mais c'est un morceau qui me fait penser. Moi, j'ai toujours été forcément, j'ai des références comme tout le monde en chanson française, et c'est vrai que un des albums, on est loin du rock effectivement, mais qui m'a beaucoup porté, c'est Chambre avec vue de Henri Salvador, qui a un petit zeste de bossa, on sait pas très bien, de bossa nova comme ça, ça sent un petit peu les plages de Copacabana au Brésil,
0: ouais.
1: Et alors c'est pas techniquement de la bossa nova, mais il y a un peu cet esprit là et voilà, je m'en suis rendu compte après l'avoir écrit, hein, donc c'était pas forcément une stratégie, mais je me suis dit après ouais c'est marrant, c'est un album que j'ai pas mal écouté et quelque part ça a dû un peu me bercer dans mon imaginaire un peu inconscient et voilà, La Douce Vie, c'est un morceau feel good comme ça qui parle et je crois qu'on en a besoin dans le monde un peu de brut dans lequel on vit. Bon alors c'est paradoxal avec d'autres morceaux comme Suivre l'étoile, le titre éponyme de l'album là, qui est très revendicateur justement et critique de notre société. Là justement on débranche, on fait un pas de côté et on suit le fleuve jusqu'à la mer quoi, qui nous porte tranquillement jusqu'à la mer et voilà.

0: Alors, on rappelle quand même pour les auditeurs qui viennent de prendre l'antenne en ce moment, aujourd'hui, notre invité, c'est Amaury Massion de la formation Lilac. Alors, Lilac, donc, ça fait déjà, c'est comme tu disais, pour résumer, le sixième album.
1: Sixième album, on n'arrête pas le progrès, ouais, quand même.
0: Alors, c'est vrai que par rapport au premier, j'imagine que. Il y a une évolution dans la sonorité, on peut dire.
1: Il y a une évolution. Après, c'est un projet. Oui, bien sûr. Après, c'est un projet qui se veut plutôt sobre. Évidemment, on l'aura bien compris. C'est plutôt, en général, pour ce morceau-là, c'est entre guillemets une petite exception qu'on vient d'entendre. Mais c'est plutôt de l'americana, du folk, songwriting comme ça.
0: Exact.
1: Donc, une volonté quand même de sobriété. Donc, clairement, avec des instruments en bois, des guitares acoustiques. Du violoncelle, etc. Bon, après, c'est vrai que, quand même, évidemment, à travers les différents albums, ça a quand même pas mal évolué. Le tout premier album, c'était quelque part le plus sobre. Une volonté comme ça, vraiment, là, c'était juste la guitare, la voix, le violoncelle, en toute sobriété. Et petit à petit, avec l'évolution du deuxième, du troisième, Buffalo Spirit, j'en parlais. Cette rencontre avec les grands espaces de l'Ouest américain, forcément, quand on voit des paysages comme ça, absolument grandiose, ça pousse à une volonté limite, en tout cas moi ça a été mon cas, de développer des sons un peu plus larges, donc c'est là que j'ai commencé à jouer avec des percussions comme ça, des sons un peu plus roots, avec du un violoniste aussi qui élargissait les sons un peu comme ça dans les aigus, même une petite incartade avec l'album suivant, avec certains sons électro, etc. Mais une orchestration qui a pu s'étoffer à travers le temps, c'est valable aussi d'ailleurs sur ce dernier album, Suivre l'étoile, mais toujours avec cette volonté de garder quand même ce sentiment un peu intimiste et proche comme ça, parce que je veux pas perdre finalement ce rapport au public très direct et sans artifice, quoi. C'est pas un projet qui a une vocation à être ultra produit comme ça.
0: Voilà. Est-ce que tu as jamais été tenté de faire pour un même titre une version anglaise ou à l'inverse d'une version anglaise à une version française, un peu comme Bowie l'a fait avec Heroes?
1: En fait c'est plutôt une carrément bonne question, parce que alors je l'ai enregistré mais je l'ai jamais publié. Mais pour ceux qui connaissent ma musique, c'est un morceau qui s'appelle Tree, donc T-R-E-E, qui date d'ailleurs du premier album. J'en avais fait une version, un texte en français que j'ai enregistré. Alors peut-être qu'un jour d'ailleurs je devrais publier cet inédit. Et en fait, c'est vrai que la boucle est bouclée, parce que c'est assez rigolo la question, parce qu'en fait. C'est un peu grâce à Liège, il y avait une association qui s'appelait Ça Balance, quoi. Avec notamment Philippe Cortoutz, qui était le guitariste de Stella, qui avait lancé ça, et avec plusieurs chanteurs, compositeurs, interprètes, ils nous avaient invités comme ça. On avait fait un long week-end. On avait été aussi coaché d'ailleurs par Jean-Luc Fonck, qui était venu un peu parler de son travail, etc. Pendant tout un week-end, et justement, ils nous avaient demandé d'essayer de faire une version francophone d'un de nos titres, et donc du coup je m'étais prêté au jeu, et donc qui sait, il y a une version effectivement en français qui sortira peut-être un jour de ce morceau Tree.
0: Mais j'ai l'impression aussi que ta musique pourrait marcher sur le marché canadien, que ce soit québécois ou ontarien par exemple.
1: En tout cas c'est vrai que depuis que j'ai
0: senti... du fait que tu es influencé par l'americana entre autres.
1: Exactement, et puis ils sont très francophiles, il faut quand même le dire aussi. Mais clairement, depuis que j'ai sorti, le single est sorti, la Suivre l'étoile, et l'album est sorti aussi, éponyme, vous pouvez l'écouter en entier. Clairement, j'ai été agréablement vraiment surpris du nombre d'écoutes. Il y a beaucoup d'écoutes justement en France. Maintenant, en fait, les écoutes en France, au Canada, dépassent de loin les écoutes en Belgique, quoi. Donc effectivement, je pense que en fait, la francophonie, on l'oublie à mon avis souvent, mais en fait, elle a une portée quand même assez assez dingue. Et en fait, il y a des francophones un peu partout dans le monde, même dans des pays plutôt anglophones. Je suis écouté énormément. Là, j'ai remarqué même en Allemagne, en Israël, bizarrement, je sais pas pourquoi, mais voilà.
0: Il y a aussi des francophones en Israël.
1: Voilà, il y a plein de francophones sans doute aussi. Et donc c'est assez chouette. À voir comme le changement de langue peut aussi porter différemment mes morceaux à l'international.
0: On va revenir vite à l'album et puis on fera une petite pause. La manière de d'enregistrer, alors, est-ce que tu utilises ton home studio à la base pour faire tes maquettes, ou et après tu vas dans un studio pour certains titres, on va dire, parce que tout n'est pas nécessairement fait dans le même studio. Comment tu t'y prends ?
1: Alors moi, j'ai la grande chance. Donc j'ai effectivement, moi j'habitais à Matongué, à Bruxelles, ici, Porte de Namur.
0: Ouais.
1: J'ai la grande chance d'avoir un petit studio. Bon alors, c'est tout petit, ça fait 10 mètres carrés. Mais enfin, aujourd'hui, avec 10 mètres carrés, on peut, des bons micros, une bonne carte son, etc. On peut vraiment faire quelque chose de top. Et donc j'aime beaucoup travailler à la maison, parce que ça donne vraiment le temps, en fait, d'expérimenter des choses, d'essayer, finalement, un peu comme un travail d'un artiste. Quoi, finalement. Ouais. Et c'est vrai que je pense que ça fonctionnerait pas spécialement pour tous les styles de musique, mais le fait que voilà, ma musique soit plutôt acoustique, finalement, me permet justement d'enregistrer de manière plutôt plus simple, quoi. Donc voilà, bien que même pour cet album-ci et l'album précédent aussi d'ailleurs, j'ai enregistré les batteries dans cette petite pièce, j'ai enregistré des contrebasses, le violoncelle évidemment, donc tout est fait de manière relativement artisanale, mais je travaille par contre au niveau du mixage. C'est pas moi qui fais le mixage, c'est moi qui fais les prises de son, etc. Mais je travaille avec un grand monsieur qui s'appelle Pierre Vervloosem. Pour les connaisseurs, c'est quand même quelqu'un de qui sévit depuis des années sur la scène belge, puisque c'est notamment lui qui avait mixé le premier album de Deus, groupe belge
0: d'Anvers,
1: qui était un peu la figure de proue du rock belge dans les années 90 et même encore aujourd'hui quelque part. Mais
0: ouais. C'est toujours Tom Barman qui est à
1: commande. C'est toujours Tom Barman qui a d'ailleurs refait une tournée là des 20 ans de son album In a Bar Under the Sea, qui était magnifique. J'étais voir à Forêt Nationale il y a pas longtemps là. Et donc voilà, donc c'est quelqu'un. Et bon là, je vous cite un exemple, mais c'est quelqu'un qui a mixé évidemment des centaines d'albums. Donc j'ai grand privilège de travailler avec lui. C'est un travail de confiance qui s'est construit aussi à travers les années. C'est puisque c'est lui qui mixe un peu tous mes albums, quoi, finalement. Et donc voilà, donc un mélange, j'ai envie de dire, ouais, effectivement, de travail à la maison, d'exploration, et puis de s'entourer évidemment avec des pointures, ce qui permet évidemment d'avoir un résultat qui est, enfin, en tout cas, moi qui me plaît énormément.
0: Alors pour le mastering, c'est pas nécessairement celui qui mixe, ou bien
1: alors,
0: ça
1: non.
0: peut être.
1: Non, c'est vrai. D'habitude, c'est vrai que c'est souvent, dans la majorité des cas, une deuxième personne qui fait le mastering. Mais voilà, Pierre a une façon de mixer, et ça, c'est depuis toujours, où lui fait les deux en même temps.
0: Ah ouais.
1: Pour avoir un contrôle, mais c'est un choix et ça fonctionne très bien, mais c'est pour avoir un contrôle, entre guillemets, global du produit fini, puisque c'est quelqu'un qui a une oreille assez extraordinaire et qui, du coup, veut aller vraiment jusqu'au fond du travail, jusqu'au bout du travail. Et donc, lui fait tout, en fait.
0: Alors, on peut peut-être signaler aux auditeurs que l'album n'est pour le moment est disponible en digital, donc sur toutes les plateformes. Pour le moment, pas de physique, on va dire, jusqu'à nouvel ordre. Est-ce que c'est possible de nous tenir informés d'ici la rentrée, peut-être?
1: Et évidemment, non, mais ça, c'est bien sûr. Oui, il y a peut-être effectivement des...
0: Alors, le choix, ce sera le vinyle ou les deux, le CD
1: Je pense que s'il y a du concret, sera, à mon avis, plutôt vinyle. Malheureusement, bon, moi, je suis aussi un ado des années 90, clairement, le CD a porté toute ma jeunesse, et une bonne partie de mon âge adulte, mais je forçais de constater. J'en ai encore un, il y a des aficionados qui ont encore des lecteurs CD, mais je dois quand même constater que clairement les gens n'en ont quasiment plus chez eux, il y en a plus dans les voitures maintenant, et donc voilà, non, ce sera plutôt vinyle, si clairement.
0: Allez, je vois que le temps passe tellement vite, tu as carte blanche, je te propose qu'on passe à l'acoustique, alors avec présente-nous plaisir. Un titre, puisque dans la foulée,
1: je peux vous jouer, c'est un morceau assez qui s'appelle, donc on en a parlé, Suivre l'étoile, donc c'est le titre éponyme de cet album, un morceau plein d'espoir, Suivre l'étoile évidemment, qui chacun suit effectivement un peu son chemin, mais qui est teinté quand même d'un côté hyper revendicatif. Voilà, moi je suis évidemment comme tout le monde, un citoyen de ce monde, et c'est vrai que avec certains personnages, et il y en a malheureusement de plus en plus un peu pour l'instant, de ce monde qui font basculer un peu d'ailleurs ce monde dans des directions qui sont absolument pas cool. J'avais envie un peu de dénoncer ça, et voilà, donc suivre l'étoile, je vous le fais maintenant, c'est bon.

0: Merci Amaury. Alors, on peut déjà rappeler que tu as déjà fait déjà une présentation d'album. Alors contrairement, c'est vrai que j'étais habitué à te voir, c'est vrai, au Botanique, c'était à l'Orangerie. Et puis tu l'as fait cette fois-ci au Wheatloaf Bar. C'était pour tester, une manière de tester le public pour la version française de cet album.
1: En fait, on m'a proposé effectivement ce fameux Wheatloaf Bar. D'ailleurs, pour la petite anecdote, c'est là où a été inventé, ou en tout cas créé plus ou moins le chicon, la fameuse endive. Oui. D'où le Wheatloaf en néerlandais chicon.
0: Ouais.
1: Et en fait, elle a été rénovée il y a pas si longtemps, il y a un an, quelque chose comme
0: ça. Je me souviens déjà.
1: Et en fait, ce que j'ai trouvé assez génial, c'est que la scène
0: est au milieu.
1: Au milieu.
0: Exact.
1: Et ça, c'est assez génial parce que du coup, le public peut s'amuser à circuler tout autour.
0: Oui.
1: Et donc, ça crée forcément, quelque chose de très intime. Et qui me plaisait énormément. Moi, je me suis dit, là, c'est vraiment, ça correspond assez bien à ma musique, puisque pendant le concert, évidemment, il y a des morceaux qu'on fait à quatre avec la section rythmique, la batterie, etc. Mais il y a des morceaux beaucoup plus intimes qu'on fait, par exemple, juste à deux,
0: ouais,
1: avec la violoncelliste. Et donc, du coup, j'aimais bien, ça crée un peu cet effet, finalement. Moi qui compose tous mes morceaux quelque part dans la nature, souvent en rencontrant des gens, etc., il y a cet effet un peu j'ai presque envie de dire feu de camp entre quelque chose d'assez tribal, comme ça on revient un peu, on a on peut s'imaginer le ciel étoilé au-dessus de nous et se laisser un peu porter, donc ça m'a beaucoup séduit, cette idée là et en tout cas j'ai trouvé vraiment l'expérience vraiment chouette, quoi.
0: Est-ce que c'est souvent la personne qui joue les cordes, enfin je veux dire, c'est un peu la personne de base, vraiment, et après autour de toi gravitent d'autres musiciens comme le batteur ou le bassiste.
1: C'est vrai que le violoncelle est en fait, c'est le seul instrument qui est présent depuis le début, sauf ma voix évidemment et la guitare.
0: Ouais.
1: Donc, il y a quelque chose de je sais pas dire que ça fait partie maintenant de l'ADN un petit peu, en tout cas de ces six premiers albums. Alors c'est pas pour autant que je vais mettre du violoncelle entre guillemets sur le 22e album si j'y arrive, mais il y a quelque chose d'assez, c'est un instrument que j'aime beaucoup parce qu'il est extrêmement complet, en fait on peut à la fois un peu comme une contrebasse d'ailleurs, donner un effet rythmique vraiment, ça peut être joué au doigt en fait, hein, en ce qu'on appelle du pizzicato, ou évidemment ça, on sait mieux à l'archet, et donc voilà, c'est et en plus de ça, c'est vrai que ça donne des, c'est un contrepoint sur la voix masculine, en fait on est un peu sur les mêmes fréquences et donc les lignes du violoncelle en fait peuvent tournoyer, faire des contrepoints autour de la voix, en fait, tout simplement, pour créer finalement comme un peu des secondes voix, en fait. Et donc, c'est vrai que ça crée quelque chose d'assez magique. Bref, moi, j'aime beaucoup, en tout cas, le violoncelle, et donc, c'est vrai que c'est un compagnon de longue date.
0: Alors, c'est vrai que tu travailles, on va dire, dans la vie de tous les jours, tu travailles à l'opéra, on va dire, Monet, c'est ça ?
1: Alors, c'est pas dans ma vie de tous les jours, mais par contre, oui, j'ai eu la grande chance de faire deux opéras à la Monet, effectivement.
0: Ouais. Est-ce que quelque part on pourrait imaginer de revoir ton répertoire avec un orchestre symphonique ?
1: Alors, c'est une bonne question. Ça, ce serait génial. Mais bon, ça, c'est pas facile, évidemment, à mettre en place.
0: Non, mais.
1: Par contre, effectivement, en fait, j'ai eu la grande chance, donc, comme je disais, de faire deux opéras composés par un célèbre compositeur belge qui s'appelle Jean-Luc Fafchan.
0: Oui.
1: Qui est connu internationalement. Et lui, faisait un projet qui s'appelle Is This the End? Et qui, c'est du contemporain, hein, clairement. Il y avait deux solistes plutôt lyriques qui chantaient du lyrique. Et moi, j'étais évidemment invité pour ma facette plus rock, évidemment, clairement. Et voilà, c'est vrai que Jean-Luc Fafchan, en fait, a complètement accroché aussi sur ma musique. C'est notamment pour ça qu'il m'a invité à chanter dans ses opéras. Et il s'avère que, justement, il vient de faire deux arrangements. Alors, c'est pas pour un orchestre symphonique, mais c'est déjà pas mal. C'est pour un quatuor à cordes. Donc, quatuor à cordes, c'est avec violoncelle il y a
0: violon
1: alto, souvent un ou deux violons alto, ou un violon alto et deux violons soprano. En général, c'est le soliste et le second violon. Et donc voilà, j'ai le grand honneur quand même, parce que c'est quand même pas tous les jours qu'on se fait arranger des morceaux par un monsieur de cette
0: envergure
1: et de talent. Donc là, il n'y a pas encore d'enregistrement officiel, bien que on peut entendre, si les gens fouillent un petit peu mon Instagram d'il y a 2-3 mois, ils verront que j'ai posté deux versions live de ces morceaux. Donc n'hésitez pas à aller voir l'Instagram, c'est simplement lilac.be, lilac.be.
0: Alors, as-tu encore un autre titre à nous offrir ? Est-ce que c'est parmi ton répertoire, que ce soit en français ou en anglais ?
1: Ah, alors là, j'étais sur le point de vous faire une cover, en fait. Alors, c'est pas forcément mon répertoire, non, mais si ça vous tente. J'avais pensé faire une reprise de Blowing in the Wind de Bob Dylan.
0: Allez, vas-y.
1: Je vais vous tenter ça. Hein.
0: Et cette fois-ci, tu as de l'harmonica.
1: Ah oui, j'ai de l'harmonica en plus.

0: Alors, on poursuit évidemment notre interview et puis on essaiera de encore d'intercaler un petit dernier avant la route, puisque c'est vrai que tu aimes beaucoup voyager. Le voyage, évidemment, ça fait partie de tes thèmes en général, de le voyage, quoi. C'est l'aventure.
1: Exactement. Le voyage, mais en fait, oui, c'est un peu le cliché, mais bon, faut savoir. Donc, moi, je viens plutôt du rock, clairement. Ouais. J'avais des groupes de rock comme Attica, My TV is Dead. On avait sorti plusieurs albums. Et en fait, le projet Lilac, il a commencé un petit peu par hasard. C'est-à-dire que je me suis retrouvé comme ça à voyager au Cambodge à l'époque. Musicien, forcément, je prends une guitare acoustique sur le dos avec moi. Et j'ai commencé à écrire, du coup, forcément des morceaux là-bas, très inspiré de mes rencontres.
0: Tu me fais penser à Bessac Arthur.
1: Oui, c'est vrai, je vois qu'il...
0: Lui, il enregistre carrément même ses titres sur place.
1: Ah oui, exactement. Il a sorti deux albums. Je connais, fort sympathique, on est en contact avec sur Facebook d'ailleurs, très sympathique, voilà. Et effectivement, moi je fais ça depuis très très longtemps, et du coup, clairement, les voyages, ça m'étonne pas qu'ils soient inspirés aussi. C'est pareil comme moi, c'est extrêmement inspirant. Mais alors, quand je dis voyage, attention, c'est pas forcément que c'est pas que les paysages, c'est surtout les rencontres, évidemment.
0: Exactement,
1: avec
0: les musiciens aussi.
1: Et les musiciens, exactement. Et en fait, les voyages, je veux pas spécialement dire non plus, je le précise pour les auditeurs, aller à l'autre bout de la planète, faire trois fois le tour de la Terre, et c'est pas forcément ça. C'est vivre en fait des aventures. Le voyage, c'est un peu un état d'esprit. Enfin, je veux dire, moi, j'ai écrit. Je peux aller dans les Ardennes, planter ma tente, rencontrer des gens et revenir avec un morceau que j'ai écrit parce que j'ai été chargé d'énergie, de ces rencontres, etc. Donc effectivement, là en l'occurrence, j'étais dans mon histoire au Cambodge. C'est vrai, là c'est pas à côté de la porte, c'est un fait. Ouais. Mais voilà, et donc j'ai commencé à écrire là, et simplement en fait juste pour une petite anecdote, c'est vrai que à un moment donné, comme ça, je me retrouve dans un village complètement paumé au milieu de la jungle, et il y a le Mekong, donc le fameux
0: fleuve. Oui, le fleuve qui passe au Vietnam aussi.
1: Exactement, au Vietnam. Et là, je vois une effervescence, je vois plein de bateaux, des longues pirogues avec plein de fleurs dessus, et puis je vois qu'ils sont occupés à bénir les bateaux, etc. Bon, j'étais le seul étranger, je débarque. Tout de suite, très très gentil, il m'accueille. Bon, heureusement, il y avait un petit gamin de 15 ans qui baragouinait un peu d'anglais, mais sinon, personne d'autre. Mais il me dit, tu peux rester, machin. Et bon, voilà, de fil en aiguille, moi j'étais avec ma guitare, je commence à leur chanter des morceaux, forcément, et eux me chantent des morceaux de leur village, surtout les enfants. Et en fait, je suis resté jusque 2h du mat, là, sur place. Et en fait, je me suis dit, tu sais quoi, là, il y a quelque chose d'essentiel, quoi. Parce qu'en fait, même s'ils ne comprenaient pas forcément ce que je racontais en anglais dans mes paroles de chansons à l'époque, mais en fait, et moi je comprends pas le cambodgien, donc forcément, le khmer. Mais par contre, il y a une émotion qui passait, et sans filtre, forcément, puisque on n'est pas dans un grand show avec des feux d'artifice et des écrans géants, donc forcément, il y a quelque chose d'ultra humain. Et en fait, je me suis dit, en fait, là, c'est un truc, je veux faire un projet comme ça, qui touche droit au cœur, entre guillemets. C'est la volonté, c'est comme ça que Lilac est né.
0: Est-ce que tu as jamais été tenté, un peu comme Bernard Lavilliers ou d'autres artistes, quand tu voyages, d'enregistrer, je parlais tout à l'heure de Bessac Arthur, avec des musiciens locaux, par exemple, dans un studio X, dans une ville?
1: Si, c'est vrai que je l'ai pas encore fait, parce que ça demande une sacrée organisation.
0: Et un budget aussi.
1: Et un budget, voilà. Comme je disais, moi j'ai plutôt tendance à enregistrer à la maison quand je reviens.
0: Tu parlais par exemple d'une personne qui joue de la sitar, tu pourrais aller en Inde, il y a tellement de joueurs de sitar.
1: C'est clair. Après, c'est vrai que honnêtement, on a ici à Bruxelles, il faut quand même le dire, une ville mais d'une multiculturalité gigantesque. Je veux dire, je crois qu'après Dubaï et New York, on est la ville avec je sais même plus combien de langues, mais c'est effarant.
0: C'est la tour de Babel.
1: Non, mais c'est complètement dingue. Et en fait, il y a des musiciens de partout ici aussi. Donc j'ai enregistré avec des musiciens assez variés ici déjà en Belgique. Mais maintenant, oui, le faire bien sûr sur place avec l'énergie sur place. C'est un projet que je pourrais faire. Ça, effectivement, c'est une bonne idée.
0: Il nous reste 13 minutes. Alors, as-tu encore le temps de pouvoir intégrer un troisième et dernier titre?
1: Avec grand plaisir. Je peux vous faire un petit Buffalo Spirit. On en parlait un petit peu.
0: Qui est un de mes préférés, ça je dois le dire.
1: Tant mieux alors.

Et c'est un morceau, donc voilà, pour ceux qui ne le connaissent pas, n'hésitez pas à l'écouter. Effectivement, ça parle de l'esprit du bison, the buffalo spirit. Et donc, voilà, c'est l'imagerie des grandes plaines. Évidemment, le bison, symbole évidemment de ces Native Americans, pas des Indiens évidemment, mais de ces premières peuplades qui étaient sur les terres américaines de l'Amérique du Nord, et donc qui ont bien failli disparaître à cause de, du génocide évidemment des conquistadors. Ça parle de eux, donc c'est l'esprit du bison. C'est parti.

0: Un tout grand merci à Maury. Alors, il nous reste encore 9 minutes, mais on va quand même parler d'abord des concerts. Est-ce que d'abord, au niveau de ta setlist, comment la vois-tu, puisque c'est vrai que tu vas faire un mélange de tes différents albums?
1: Évidemment, oui. Donc, comme je l'ai présenté effectivement le 12 juin au Botanique, et à la fête de la musique aussi, d'ailleurs, à Namur, le 20. Oui, c'est forcément. Alors, ça devient presque, après 6 albums, ça devient presque compliqué, pour être honnête, de faire des playlists, parce que forcément, ça crée un peu de frustration. Bah, alors, pour la tournée, évidemment, j'ai évidemment envie de présenter ce nouvel album de 9 titres. Donc, la plupart des titres, clairement, sont présents dans ma setlist. Maintenant, oui. Après, il y a un peu des incontournables, quoi. Il y a un peu de Buffalo Spirit, notamment celui-là. Et puis il y a aussi les morceaux, que le public attend parce que voilà, c'était notamment les singles. Je pense à des morceaux comme Breathe,
0: je me souviens,
1: pour ceux qui connaissent, qui a été beaucoup diffusé aussi sur Classic 21, notamment sur pas mal de radios, ici aussi sur Panic, j'espère.
0: Oui.
1: Et donc il y a un peu tous ces incontournables, mais évidemment j'ai envie d'infiltrer des petits coups de cœur, des morceaux que j'aurais peut-être pas joué depuis un moment. Donc, si on fait le compte, s'il y a une moyenne de 10-12 morceaux par album fois 6 albums, je dois choisir entre 70 morceaux. Bon, si je vous fais les 70 morceaux, ça fait un concert de, à mon avis, 6 heures ou 7 heures. Donc, ça fait un peu beaucoup.
0: Oh, il y a déjà des groupes qui l'ont déjà fait.
1: C'est vrai.
0: Avec des pauses d'une demi-heure pour aller s'abreuver ou se sustenter.
1: Pour le public, c'est un concept. Ça peut être un concept. C'est peut-être un truc que je dois lancer, je sais pas, mais à voir.
0: Mais sinon, au niveau des musiciens, alors cette fois-ci, on avait parlé de que tu es accompagné par une musicienne à cordes, au violoncelle. Le reste du line-up, c'est un bassiste et un batteur et un claviériste, ou je sais pas comment.
1: Exactement. Bon, alors pour l'instant, la formule de ce dernier album, donc les formules ont évolué à travers les différents albums, on en parlait un peu tout à l'heure. Mais oui, clairement, là j'avais une volonté de revenir à une section rythmique. En fait, c'est assez rigolo parce que c'est Jérôme Vandenbril qui lui avait plutôt tendance à faire des guitares électriques sur les albums précédents. Lui est maintenant passé à la basse, donc la guitare basse. Et du coup, forcément guitare basse, forcément c'est pour compléter la section rythmique, un batteur. Et alors c'est un batteur avec qui Didier Van Den Vank, j'ai déjà joué pour la on se connaît depuis extrêmement longtemps. C'est un batteur aussi assez virtuose, que non seulement on se connaissait déjà presque post-adolescent, etc., mais en plus on était par hasard au conservatoire de jazz ensemble ici à Bruxelles. Donc c'est un batteur de jazz et de rock. Il a un peu le même parcours que moi, c'est-à-dire il vient plutôt du rock, avec une culture rock, mais ayant étudié le jazz et dans toutes ses subtilités, toutes ses facettes, etc. Donc voilà, il est capable d'amener des atmosphères qui correspondent bien à ma musique, et pas forcément, vous l'aurez compris, qui peut être assez péchu, mais qui de manière générale est plutôt... plutôt douce, quoi, qui sont parfois un peu la poussière de l'ouest américain, mais avec une grande douceur malgré tout. Et donc voilà, une chouette section rythmique bien solide, mais tout en nuance et douceur, et avec évidemment les notes de violoncelle qui survolent et qui se mélangent avec la voix, et donc ça crée un chouette truc, ouais.
0: Alors on rappelle aux auditeurs encore une fois de plus, Suivre l'étoile, c'est ton dernier album, donc disponible sur les plateformes digitales. N'hésitez pas à écouter ou télécharger.
1: Et quand on dit plateforme, il y a aussi évidemment YouTube.
0: Hein, oui, exactement.
1: Tout le monde n'est pas abonné. Enfin, Spotify, on peut l'écouter gratuitement potentiellement. Mais voilà, il est disponible évidemment sur YouTube aussi. Hein.
0: Donc voilà, ça c'est pour l'information. Et que peut-être pour la rentrée de septembre, tu te décideras à sortir une version physique, et de préférence pour toi, jusqu'à nouvel ordre, le vinyle. Voilà.
1: Le fameux vinyle, ouais, c'est un magnifique objet, bien sûr. Ouais.
0: Donc ça c'est déjà ça. Alors, des dates de concert, y en a-t-il pour le futur, si tu peux l'annoncer?
1: Oui, mais alors ça c'est vraiment complètement nul parce que je ne les connais pas.
0: Ben sinon, il suffit d'aller sur ta page Facebook ou bien sur lilac.be.
1: Je vais peut-être quand même, si vous avez une seconde.
0: Oui,
1: alors c'est clair que ma page.
0: Ton site web.
1: Mon site web, pardon, c'est lilac.be. Alors, lilac, ça s'écrit, donc ça vient.
0: L-Y-L-A-C.
1: Voilà. L-Y-L-A-C. Donc, effectivement, en fait, c'est, ça vient de. Ah, j'ai pas de réseau, ça ne va pas le faire, évidemment. Ça vient de Lilac Wine, pour la petite anecdote, ouais. Un morceau de, que Nina Simone a été la première à populariser. Donc, voilà. Mais oui, donc, effectivement, pour les dates de concert, ça recommence en septembre. Et alors, notamment, effectivement, le 19 septembre, un endroit bruxellois complètement génial qui s'appelle le Café de la Rue. Donc là, ce sera en version un tout petit peu plus intimiste, mais là vraiment je vous engage à venir pour les bruxellois parce que c'est un tout vieux café comme ça des années 30 à Molenbeek qui est vraiment donc c'est une salle de concert hein, qui n'ouvre que pour les concerts, mais dans un contexte de vieux café comme ça des années 30. Donc c'est
0: un peu sympa,
1: tout à fait atypique, vraiment génial. J'y ai déjà joué quelques fois. Vraiment c'est si vous voulez voyager dans le temps tout en écoutant un concert, je vous conseille donc le Café de la Rue le 19 septembre. Après les Liégeois, il y aura le 26 septembre à l'Anvers, à Liège, enfin voilà, et d'autres dates suivront. Il y aura Vernamur, etc. Donc, mais tout ça est sur mon site lilac.be, tout simple.
0: Eh bien, en tout cas, un tout grand merci à Maury. On va se quitter avec un tout dernier titre, tant qu'il reste l'amour. Je crois que l'amour, c'est un thème qui est véhiculé aussi au travers de ton dernier album.
1: Ben, je pense qu'on en a, c'est un sujet intéressable, hein, de toute façon. Mais est-ce qu'on en a pas plus besoin aujourd'hui qu'encore avant? Je pense que oui. En tout cas, on a besoin de vivre ensemble et de respect mutuel des uns des autres dans nos différences et nos ressemblances. Voilà, ne nous laissons pas diviser par certaines personnes de ce monde.
0: Eh bien, merci à toi et on peut sachez que l'émission est disponible en podcast. Voilà, merci, à bientôt.
1: Merci.

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Salut à tous, ravi de vous retrouver comme à chaque fois pour un nouveau numéro de l'émission Onde de Choc. 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Alors aujourd'hui au sommaire, nous allons aborder, eh bien c'est l'édition spéciale consacrée à l'Alcatraz édition 2026. Et on est parti déjà pour une heure et demie rien que pour vos bonnes oreilles et ça démarre avec Alastor Banana.

Eh bien oui, c'était Channel Zero avec Suck My Energy. C'était un titre capté live, évidemment, au Grass Pop en 2010. Depuis là, ils ont fait un petit bonhomme de chemin. Et ben, faut dire que ce groupe avait été fondé tout d'abord à l'origine par Frankie de Smet Van Damme au chant, à la guitare Xavier Carion, on se souviendra, à la basse Tino De Martino et à la batterie Phil Baeux. Depuis, bah, il y a eu, malheureusement, Phil nous a quittés déjà, il y a déjà en 2013 et ça a été un drame. D'ailleurs, il devait jouer ce jour-là à l'Alcatraz et ils ont pu revenir en 2014, donc puisqu'ils n'ont pas pu le faire, donc ils ont été forcés d'annuler ce concert. Donc voilà, ça c'est, je vais revenir dans le détail. En tout cas, ils sont, d'après ce que le groupe disait, qu'ils étaient partis sur une tournée d'adieu. Donc voilà. On peut rappeler en quelques mots l'Alcatraz. C'est un festival qui, à l'origine, c'est un festival métal, évidemment 100% métal, qui a été d'abord à démarrer dans une petite localité à Daines. C'était au Brilport. C'était plutôt un festival en intérieur. Et puis, à partir de, on va dire que depuis, après quelques années, eh bien, ce festival s'est délocalisé et est allé s'installer dans la localité de Courtrai. Donc, forcément, c'est une ville où le bourgmestre, c'est un fan de heavy metal. Il était déjà fan de Channel Zero à la première heure, mais il est aussi fan d'autres groupes. Donc, voilà, c'est le bourgmestre de Courtrai. Et donc, il les a accueillis donc les membres de l'organisation et depuis ce festival donc qui était parti au départ d'une seule scène à deux scènes et puis c'est depuis lors ce festival s'étoffe sur plusieurs scènes. Alors pour l'édition 2026, on va quand même rappeler un petit peu ce qui va se passer. D'abord, on va répartir les scènes. Il y a d'abord la Prison Stage qui est en fait un main stage. Il y a le Swamp Stage qui est en fait le Marquis et puis premier Marquis 1, on va dire. Et puis l'Eldorado qui est le Marquis 2. Et puis alors il y a une plus petite scène, plus intimiste qui est le Morgue Stage. Et puis alors il y a El Presidio qui est une, on va dire, un chapiteau où on voit défiler un nombre de DJ. Alors, on va commencer par la scène principale. Ça commence, on va dire, déjà à 17h45. C'est jeudi. On démarre de manière en douceur, on va dire, avec moins de groupes par rapport aux autres journées. Mais en tout cas, il y aura, en tout cas pour la journée du jeudi, c'est Wings of Steel, suivi par Soulfly, Channel Zero et Alstorm. Du côté du Swamp Stage, ça démarrera avec Cyclone, groupe fondé par Guy de Gevels, qui est en fait le seul et unique membre de la formation originale. Et puis après, juste après, ça sera Sacred Reich. Alors à voir aussi de près, c'est le nouveau groupe de Mickey D. Il est toujours le batteur des Scorpions, il est toujours sous contrat, mais il se permet quand même de faire un projet parallèle. Ça s'appelle Mickey D with Friends. Donc probablement, il va faire un mix de peut-être King Diamond, de Motorhead forcément, puisqu'il a fait une longue carrière, et puis des Scorpions, peut-être un ou deux titres, et puis il va nous réserver une petite surprise. Côté Eldorado Stage, ça démarre avec Avaris, suivi par Funeral Dress, High the Volk, et puis Imminence. Côté Morgue Stage, c'est Dead Fury qui ouvre le feu avec Left to Die, Enthroned, et oui, groupe belge de black metal. On les considère comme du brutal de black metal. Donc, si vous aimez ce style extrême, ça vaut vraiment la peine de s'y pencher. Et puis, pour la tête d'affiche, c'est un groupe allemand. C'est Der Weg, Einer Freiheit. Voilà, donc j'espère ne pas avoir écorché, parce que c'est vrai que j'ai fait un peu d'allemand, et ça remonte depuis les humanités. Donc voilà, avec le peu que j'ai appris, j'essaye de garder un peu une certaine forme de prononciation. Pour le Presidio, c'est des DJ qui vont vraiment venir tour à tour. Alors ça sera donc d'abord DJ Hugues Meister, puis DJ Melita, DJ Mike,
puis ce sera DJ Positiva Wendy, donc il y a des femmes DJ aussi. Alors il y aura Arnaud and Seba Beer Supply, puis DJ Natashlet. Là c'est vraiment dans la soirée, 22h à 23h30. Elle est fort réputée d'ailleurs, elle participe à tous les festivals metal en Belgique et certainement aux Pays-Bas. Et puis tête d'affiche, c'est Dicke Dennis, qui est en fait hollandais, fort connu dans le milieu métal. Bah oui, voilà. Après, on va s'attaquer à la journée du 7. Mais en attendant, je propose qu'on s'écoute Soulfly avec le titre Favela Dystopia.

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1: Et oui, c'était donc Secret Trash avec The American Way. Et nous abordons la journée du vendredi 7 août. Donc on rappelle que d'ailleurs que ce festival s'étalera donc du jeudi 6 août jusqu'au dimanche 9 août. Alors on va aborder aujourd'hui les deux premières journées. Et pour la prochaine émission, on abordera les deux dernières. Et franchement, ça vaut la peine. Alors, notez bien, parce que je rappelle quand même les scènes. Donc, il y a cinq espaces. Il y a d'abord la Prison Stage, qui est le Main Stage. Il y a le Swamp Stage, qui est le Marquis 1. Et l'Eldorado Stage, qui est le Marquis 2. Il y a la Morgue Stage et El Presidio. Donc, le El Presidio, c'est un espace réservé aux DJ. Donc, si vous voulez tranquillement écouter de la bonne musique, faire du headbanging, danser, faire des pogos, il y aura toute une flopée de DJ qui seront là. Donc il y a plus de DJ ce jour-là que le premier jour. Donc le premier jour, c'est, on va dire, d'une version light, une version, on va dire, en douceur, et voilà. Alors on rappellera aussi, on vous donnera aussi des informations, mais en tout cas sachez que si vous voulez en savoir plus, vous allez sur le site www.alcatraz, comme la prison d'Alcatraz, avec un seul Z, pas deux Z, parce que sinon vous tombez sur le groupe Alcatraz. Alors là vous aurez plusieurs informations, le line-up, des informations sur le camping, le VIP et d'autres types d'informations, donc voilà. Alors revenons à la Prison Stage. Ça démarrera donc à partir de 11h20. Puisque si ça démarrait déjà l'après-midi, là ce sera tôt le matin. Et donc là c'est vraiment on est dans le vif du sujet. Alors je vous donne les noms. Côté Main Stage, ce sera Master Plan, Vended, Crimson Glory, Combi Christ, Dirk Schneider, c'est le groupe de Udo, ex-chanteur d'Accept, suivi par Armored Saint, groupe de Los Angeles. D'ailleurs, le chanteur, c'est John Bush, qui était à une époque chanteur du groupe Anthrax. Il y aura Body Count, ça c'est le groupe de Ice-T. Savatage, qui nous revient, et je crois que ça vaut vraiment la peine. Et puis la tête d'affiche, c'est Slaughter to Prevail. Et là, ça sera donc de 23h20 jusqu'à minuit 40. Côté Swamp Stage, sous le chapiteau, il y aura Dead Serious, Insanity Alert, Coven, Monolord, Soon, Hell's Crowbar, Igor et Amenra, qui est quand même un groupe néerlandophone, belge néerlandophone, qui est très populaire et remplit bien les salles de la baie. Ils ont déjà participé aussi bien au Grass Pop qu'au Hellfest. Donc ça vous donne déjà une idée de la popularité. D'ailleurs, si vous voulez en savoir plus, allez vous procurer leur belle discographie sur le label Relapse Records, label américain. C'est dire que même aux États-Unis, on est intéressé de les signer. Côté Eldorado Stage, il y aura Hope, Herodes, et puis il y aura 200 Stab Wound, et puis alors suivi par Temptations for the Wake, Revocation, Marauder, Alien and Farm, Il Nino qui nous revient après quelques années d'absence, et puis ce sera suivi par Die Art is Murder, et puis Bleed from Within. Et puis, si vous voulez aller sous un chapiteau, je peux aller sous la tente, on va dire, il y aura déjà les groupes comme Hope as a Weapon, Sons of a Riot, A Thousand Sufferings, Mother Graceless, Witch Club Satan, oui, là, on est dans la sorcellerie, c'est fou, quoi. The Rings of Beverest, Cowboys and Aliens, ça c'est du stoner rock et c'est un groupe belge qui existe déjà depuis de nombreuses années, ça fait déjà plus de 25 ans. Et puis un groupe qui nous revient aussi après de longues années d'absence, c'est Warrior Soul. Et puis si vous voulez vous amuser loin des scènes, il y a El Presidio avec différents DJ comme je vous l'avais annoncé. Il y aura DJ Skulls, DJ Tone, DJ Kingfisher, et puis alors ce sera un duel entre deux DJ. Il y aura Vanst Ginberge et Vanst Ginbergen, donc c'est deux fois, quelqu'un qui se lance des défis. Et puis alors il y aura DJ Eric Hutchensey, Andris Beckers, qui est en fait l'ancien guitariste de Diablo Boulevard. Je vous conseille d'aller voir. Franchement, il était d'ailleurs présent au Live It's Live, le jour où il y avait Iron Maiden, puis DJ Metal Andy, DJ Natashlet, à ne pas manquer, parce que franchement, c'est une femme DJ et qui fait vraiment bien ses mix. Elle est très très populaire dans le nord du pays. Ici, côté francophone, c'est à peine si on la connaît, mais en tout cas, pour les gens qui fréquentent ce milieu DJ metal, ça vaut la peine. Et puis DJ Dick Denis, voilà. Donc j'ai tout dit. Et puis, on va vous donner pas mal d'informations autour de ce festival. Mais en tout cas, on s'écoute Cyclone avec Eliminate, extrait de leur tout dernier album, qui est en fait un EP Known Unto God. Eliminate.

Et bien, en tout cas, ceux qui l'ont connu il y a 40 ans, ben c'est vrai qu'ils ont, ils drainent une nouvelle génération de thrashers, et c'est fou, quoi, parce que c'est, on a l'impression que le groupe ne s'est jamais arrêté. Pourtant, ils ont quand même connu une période d'arrêt pendant pratiquement une trentaine d'années, donc ils étaient très actifs dans les années 80, et puis ils nous reviennent il y a déjà presque 6 ans, et franchement, ça n'a pas pris l'ombre d'une ride. Je propose qu'on s'écoute le groupe Left to Die, et puis on vous donne pas mal d'informations concernant d'abord la billetterie. Et c'est Left to Die avec Archangel.

Retenez bien le nom du nouvel album de Left to Die, c'est Archangel. Et sachez que l'album il sera déjà disponible à partir du 17 juillet. Donc ça s'appellera Initium Mortis et ça sortira sur le label Relapse Record. Alors donc on revient donc à l'Alcatraz Festival dans sa version 2026. Alors on vous a présenté déjà les premiers groupes, en tout cas pour les journées du jeudi et du vendredi. La semaine prochaine, on reviendra sur les journées du samedi et du dimanche. On vous oublie pas. Et alors, en tout cas, si vous voulez savoir plus sur le ticketing, allez sur le site de l'Alcatraz. Donc, c'est www.alcatraz.be, donc avec un Z. Et là, vous avez ce qui vous reste de disponible. Vous choisissez vos jours. Si vous préférez prendre un abonnement complet, si vous voulez avoir le camping, vous pouvez le rajouter. Donc, c'est des choses séparées parce qu'on peut prendre un abonnement sans aller au camping et aller à l'hôtel. Donc, c'est vous qui faites les choix. Si vous préférez prendre un jour ou deux ou trois, c'est à vous à choisir. Donc, vous cochez les bonnes cases et directement avec votre carte, vous pourrez évidemment... s'il y a des places de disponibles, y aller. Vous pouvez prendre aussi la partie VIP. Alors, qu'est-ce que c'est que le VIP ? Eh bien... C'est un espace qui est réservé en fait à tout le monde, que ce soit des festivaliers ou des journalistes même, certains journalistes le payent pour être dans un espace plus confortable où on assiste de manière passive. Évidemment, c'est un supplément. Alors, qu'est-ce que ça vous donne droit ? C'est-à-dire que vous êtes sur un podium spécialement conçu pour vous et vous avez une bonne vue sur la scène. Alors, évidemment, ça vous donne droit à un accès au bar particulier. Donc, c'est un bar qui est en dehors des autres bars. Donc, parce qu'il y a le bar sur la plaine, mais il y a un bar à l'intérieur de l'espace VIP. Et vous avez droit aussi à un repas chaud le soir. Donc, et là, c'est self-service. Donc, c'est comme un buffet. Donc, si vous voulez manger... des frites, de la viande ou de la salade, eh bien, vous choisissez, puis vous avez aussi un dessert. Je ne sais pas pour vous dire si... Et pour le reste, eh bien, vous êtes assis confortablement, donc vous êtes un peu loin de la plaine, pas trop loin de la plaine, en fait, vraiment, vous avez une vue vraiment sympa sur ce festival, comme une sorte de... Enfin oui, c'est un podium. Donc voilà. Ça, c'est à vous dépêcher parce que les places sont fort demandées, l'espace étant limité. Donc voilà, si on a, tant mieux. Si on n'a pas, vous devrez vous contenter d'aller sur la plaine. Alors, je tiens aussi quand même à donner une information pour les personnes à mobilité réduite. N'hésitez pas à envoyer des mails, des messages à l'info, donc à alcatraz.be. Et là, on vous donnera... de plus amples informations quant au parking. Si vous voulez être plus proche de l'entrée, il faut le demander, il ne faut pas avoir peur, n'hésitez pas. Il y aura tout un service, qui est rattaché un peu à l'organisation de l'Alcatraz, des gens qui viendront vous chercher. Vous avez droit à une personne qui vous accompagne, donc un accompagnateur ou une accompagnatrice qui viendront, donc si vous êtes en chaise roulante, si vous avez difficile à marcher avec une canne ou des béquilles, il faut pas avoir peur. De toute façon, maintenant, je crois qu'on fait beaucoup pour ces personnes qui n'ont pas la chance, qui ne sont pas comme les autres personnes et qui veulent quand même se déplacer, qui ont une envie. Bon, on va dire que les handicaps, c'est... Il y en a plusieurs sortes, soit dû à un accident, soit dû à une maladie. Mais en tout cas, il ne faut pas avoir peur de demander de l'aide, de l'assistance. Donc il y a une scène spécialement, un espace qui est prévu, qui n'est pas très loin des scènes où vous pouvez regarder aussi de manière passive au festival. Donc c'est à vous y inscrire et à montrer, si vous avez les documents déjà au niveau de votre véhicule, faites-le et ne tardez pas trop parce que les places sont aussi demandées. C'est vrai qu'il y a de plus en plus de personnes qui viennent à ce festival et à qui il faut leur donner vraiment une chance.
Voilà, donc ça concerne la mobilité des personnes, justement, qui n'ont... Enfin, voilà. Alors, on va faire une petite pause, et cette fois-ci, eh bien, c'est avec un groupe... c'est un groupe qui existe déjà depuis plus de 40 ans, c'est Armored Saint, et on va s'écouter le titre « Close to the Bone ».

Dirk Schneider avec Balls to the Wall, une réadaptation évidemment de l'album original qui datait du milieu des années 80. Pour en revenir donc à l'Alcatraz, qu'est-ce qu'on peut vous donner encore comme information? D'abord, j'espère que vous aurez déjà votre ticket qui vous donnera accès sur la plaine et qui donc vous donnera aussi accès aux différentes scènes et aux différents espaces prévus à cet effet. On a parlé des deux journées, donc je le dis, et d'ailleurs, il y aura les deux journées suivantes feront l'objet aussi d'une autre émission Onde de choc. Sachez aussi que l'émission est aussi disponible en podcast, donc juste à la fin de l'émission, l'émission sera mise en ligne et vous allez sur le www.radiopanique.org et là, vous choisissez l'émission Onde de choc et il y aura donc l'onglet spécial Alcatraz édition 2026, première partie et la deuxième partie sera consacrée aux deux prochaines journées. Voilà, donc je vous ai tout dit pour l'information. Au niveau de la mobilité, si vous partez de Bruxelles, rien de plus simple pour aller à Courtrai. Il y a deux possibilités. Soit vous allez par l'autoroute de la mer jusqu'à Gand. Donc, vous voyez le Ring. Vous voyez aussi la basilique de Kuckelberg. Vous prenez la direction en passant par Alost, Gand. Et de Gand, vous prenez la direction Courtrai-Lille. Et de là, vous suivez les flèches qui vous indique où vous devez descendre, où vous devez vous arrêter. Alors, il est évidemment vivement conseillé de vous arrêter au Kinépolis de Courtrai. Et de là, il y aura un service navette qui vous déposera à l'entrée du festival. Je crois que c'est la meilleure chose qu'on puisse faire. Mais si vous voulez vous rapprocher et le faire à pied, vous pouvez toujours le faire. Évidemment, c'est un petit supplément. On paye un bus et vous pouvez le prendre à l'heure que vous voulez. Donc, jusqu'au dernier moment, renseignez-vous jusqu'à quelle heure le bus peut vous déposer au parking ou sur le site. Donc, voilà. Ça, c'est une bonne chose. La deuxième possibilité, c'est donc pour ceux qui viennent, par exemple, des régions de Mons, La Louvière, Nivelles, Charleroi, Namur. L'idéal, c'est de prendre donc l'autoroute, l'autoroute de Wallonie, la A54 de Charleroi jusqu'à Nivelles. Et de Nivelles, vous allez jusqu'à Hal. Et de Hal, vous prenez l'autoroute qui vous mènera, qui passera par Lessines, Tournai. Et puis de Tournai, il y aura une direction Courtrai, qui est là, vous y rendez et vous faites exactement le même geste de vous arrêter devant le Kinépolis pour pouvoir y aller. Alors, il vous est déconseillé, je vous le dis franchement, déconseillé de garer votre voiture dans la zone résidentielle. Parce que de toute façon, les résidents, ils savent très bien si c'est pas quelqu'un du quartier, et puis vous n'avez pas le document adéquat qui vous permet de vous garer pendant la nuit ou les quatre nuits, là vous risquez d'avoir un jour la visite d'une dépanneuse et vous devrez aller la chercher à la fourrière. Donc, si vous évitez tous ces désagréments. Alors, au niveau mobilité aussi, il y a le train. Renseignez-vous auprès des horaires de la SNCB à l'aller comme au retour. Donc, prenez un aller-retour. Donc, voilà, ça peut vous conseiller. Côté logement, on vous a parlé du camping. Donc, si vous, au moment où vous achetez vos billets, donc que ce soit sous forme d'abonnement, sous forme de journée séparée, vous pouvez prendre donc le camping, c'est la formule la moins onéreuse, mais vous pouvez prendre aussi une autre formule qui n'a rien à voir avec les prix proposés par l'organisation. C'est de prendre un logement chez l'habitant, que ce soit du côté dans la région de Courtrai ou bien dans la région, on va dire proche du côté de Moucron, du côté même de Lille. Il y a certainement des logements qui vous sont proposés à des prix abordables, le système qu'on appelle bed and breakfast, ou alors ce que on peut vous proposer, si vous voulez, il y a des hôtels carrément à Courtrai même, mais dépêchez-vous parce qu'ils sont vite remplis et il n'y en a pas pour tout le monde. Donc, comme je le dis, il faut aller dans les environs aussi, Courtrai, du côté de Ypres, vraiment proche, vous en trouverez certainement des formules logement et il y a aussi la formule appartement qu'on oublie aussi, mais là, renseignez-vous, en tout cas dans le genre Airbnb,
Il y a certainement des appartements qui peuvent être mis à disposition et avec un prix entre l'hôtel et le bed and breakfast. Franchement, les gens qui ont été ne sont vraiment pas déçus. Je vous propose que cette fois-ci, on se penche vers un groupe qui a marqué les années 80. C'est Savatage avec le titre « Gutter Ballet ».

Masterplan avec le titre Chase the Light, et cet extrait du tout nouvel album Metamorphosis qui est déjà sorti sur le label Frontiers depuis le 26 juin, donc il est disponible chez tous les bons disquaires. Alors on vous a parlé évidemment de la mobilité, mais on va vous parler cette fois-ci du catering. C'est quand même important parce que c'est vrai qu'il faut un moment manger les boissons. Alors je rappelle d'abord que les boissons personnelles, si vous mélangez soit du coca avec du vin ou du whisky, eh bien là de toute façon on fouillera, votre sac sera fouillé et puis il sera perdu dans un container. Donc ne faites surtout pas ça. Budgétiser, donc ça veut dire prenez vos cartes de crédit ou de débit, et là tout est cashless, on ne paye plus les boissons comme au bon vieux temps de manière liquide, en monnaie sonnante et trébuchante. Non, il faut aller s'inscrire, il faut en fait aller télécharger sur une borne, il y en a plusieurs, mais sinon si vous n'avez pas la main magique, eh bien il y a des points banques, 2.1 ou 2 points banques, je ne pourrais pas vous le dire précisément, mais en tout cas eux vous aideront à de toute façon avoir votre carte, vous donneront une carte et avec ils téléchargeront comme au Hellfest. Donc sachez que le système est cashless, plus de cash. Et donc vous pouvez mettre la nourriture, combiner la nourriture et les boissons. Évidemment, si vous voulez payer des verres un peu à tous vos potes, eh bien c'est le budget qui est très important. Donc mettez par journée, on va dire maximum 100 €, quoi, parce que c'est beaucoup quand même. Si vous faites la fête avec pas mal de potes, c'est un coup, voilà. Donc parmi les boissons, vous trouvez toujours la bière, les eaux, les limonades, bref, ce dont vous avez besoin. Je ne sais pas si les alcools, on peut retrouver encore des marques connues qui sponsorisent les festivals métal, mais en tout cas, renseignez-vous et vous verrez ça sur place. Alors au niveau nourriture, eh bien, c'est toujours les traditionnels hamburgers frites, les pâtes, les plats asiatiques. Je pense que depuis peu, ils font quand même un petit effort. Les food trucks, il y a des food trucks pour les végétariens et ou vegan. Donc, je ne sais pas le dire à 100%, mais en tout cas, vérifiez. Sinon, vous pouvez quitter, rien ne vous empêche de quitter le terrain du festival et d'aller vous sustenter, on va dire, quelque part dans un restaurant en ville, pas loin du site et dans la tranquillité. Donc voilà. Sinon, il y a aussi le point merchandising. Ça, c'est aussi important parce que à chaque festival, je vois qu'il y a toujours des fans, d'abord qui aiment bien acheter des articles spécialement pour le festival Alcatraz. Il y a différentes sortes, il y a même des éditions des années précédentes, mais il y a aussi des éditions plus actuelles. Alors vous pouvez trouver des gourdes, des mini-thermos, des bonnets, des imperméables, parce que c'est vrai que le temps pourrait être pluvieux, mais ça on y reviendra pour justement l'uniforme du parfait métallo. Mais sinon, il y a aussi, des t-shirts aussi relatifs au festival. Donc, c'est une manière de soutenir le festival qui, évidemment, met les affiches. Donc, chaque année, c'est bien travaillé, les imperméables. Il y a aussi eu des bombers. Donc, franchement, vous ne serez pas déçus du nombre d'articles que ce festival apporte. C'est incroyable. En tout cas, n'hésitez pas. Et toujours dans le même espace, il y a les articles concernant les groupes, les bands. Alors, vous choisissez si vous aimez Cyclone, en tout cas, ou Channel Zero, il y aura toujours les articles sur ces groupes-là, entre autres. Alors, par contre, les groupes qui jouent le jour même, ça ne veut pas dire que le lendemain, vous retrouverez le même t-shirt. Donc, si vous allez pour la journée du vendredi, vous trouverez que les articles de la journée du vendredi. Du samedi, idem. Donc, vous n'aurez pas nécessairement donc les t-shirts de ces groupes ou les autres articles, les bonnets, les bandanas, que sais-je, les plaques comme à l'armée. Donc, voilà. Ça, vous devez suivre au jour le jour. Évidemment, si vous n'êtes là que pour un jour, vous devrez vous aligner.
Voilà, ça c'est tout ce que je peux vous dire concernant le point merchandising. C'est pas grand, donc c'est pas comme dans des festivals. Ben, je vais pas les citer. De toute façon, vous savez de quoi il s'agit, de ces méga festivals qui, ont plusieurs stands. Donc, ici l'Alcatraz est, c'est plutôt, on va dire, c'est plus convivial. C'est plus la qualité que la quantité, finalement. Mais ça reste quand même un festival de qualité, parce que, de toute façon, la plupart des groupes ont déjà joué, que ce soit sur des Wacken, des Hellfest, des festivals, le Rockfest à Barcelone, donc, ou dans d'autres festivals en Tchéquie. Ces articles, vous les retrouverez de toute façon sur place. Sachez aussi qu'il y a un Metal Market, ça veut dire que vous trouverez les points CD, vinyle, vous trouverez des articles, des fringues aussi, si vous voulez vous transformer en gothique avec des bottes toute taille, si vous voulez vous habiller un peu, on va dire de manière trash, soit de manière plus rock'n'roll à la Motorhead, plus classique, heavy classique, vous trouverez vraiment des fringues à votre goût, des foulards, des bandanas, je ne peux pas vous les énumérer, tout ce qu'il y a, mais en tout cas, il y aura aussi des t-shirts d'autres groupes, des t-shirts officiels, non officiels. Vraiment, vous en aurez pour votre loisir. Donc, sachez que ça existe, tous ces points. Faites le tour s'il y a des groupes qui ne vous intéressent pas ou vous préférez effectuer une pause, n'hésitez pas. Allez, place encore à la musique. Et c'est un groupe qui nous revient après quelques années d'absence. Il Niño avec How Can I Live. Et ce sera suivi par Body Count.

Eh oui, c'était Body Count, groupe fondé par Ice-T et Ernie C. Sachez aussi que de Body Count, donc si on parle d'Ice-T, il est non seulement acteur, on le connaît évidemment pour les séries télévisées New York Unité Spéciale, où il joue le rôle d'un policier, d'un inspecteur de police. Et puis alors on le connaît aussi en tant que chanteur de rap sous son propre nom Ice-T, et avec Body Count, c'est en formule plutôt métal. Alors on rappelle quand même aussi au niveau de l'information, en tout cas en fonction de la météo, parce que c'est vrai qu'en général il fait toujours bon quasi toutes les éditions. Je ne connais très peu d'éditions où à l'Alcatraz il a plu, il y a eu des orages. En tout cas on croise des doigts pour que les dieux du métal soient avec les festivaliers. Donc alors s'il fait chaud, première chose à faire, mettez-vous en tout cas en short ou en tout cas en tenue légère pour les dames en tout cas. Et sachez qu'il faut toujours emporter une paire de lunettes, une crème solaire, en tout cas de l'eau. Vous en trouverez sur le terrain, parce que s'il fait, il y a des fortes chaleurs, eh bien, il y aura certainement des points d'eau, des robinets, où vous pourrez, avec votre gourde, à condition qu'elle soit vide déjà au préalable, donc ou une bouteille d'eau en plastique mais vide, donc que vous puissiez vous abreuver autant que vous voulez. En tout cas, c'est peut-être sûr qu'il fera chaud. Et s'il pleuvait, en tout cas, je vous conseille de prendre soit des bonnes chaussures de marche, soit une paire de bottines, parce que le terrain peut être boueux, ou une bonne paire de bottes, parce que c'est vrai que il y a déjà eu certains festivals, mais qui ne sont pas à l'Alcatraz, mais en tout cas que ce soit Wacken ou dans d'autres festivals en Slovénie ou en Tchéquie, où il y a eu des inondations, des terrains ont été inondés, il a fallu arrêter le festival et loger les campeurs dans des centres sportifs. C'est pas toujours agréable. Donc voilà. Prévoyez, en tout cas, soyez sûr. En tout cas, on n'est pas sûr à l'heure actuelle de la météo, nous ne sommes pas devins. On ne peut pas dire que d'ici un mois, le festival va drainer. On va dire il y aura de fortes chaleurs ou des fortes pluies, ou alors il y aura un mix des deux. Donc, soyez prévoyants, en tout cas pour la météo. Au niveau des tenues, si vous êtes des fans de black metal, que vous êtes maquillé ou que vous êtes plutôt gothique ou que vous êtes heavy classique avec du jeans, peu importe, en tout cas, le but, en tout cas, c'est de faire la fête du métal, vous comprenez? Faites la fête avec vos potes. Toutes catégories confondues, on ne tient pas compte que vous aimez le black metal, que vous aimez le heavy classique, que vous êtes classique heavy metal ou que vous êtes des thrashers. Principal, c'est de bien s'amuser. C'est tout ce que je vous conseille. Allez, on va écouter, si on a encore le temps, on se donne le temps d'écouter le groupe Amenra avec le titre « Small God ». ».

Voilà, c'était un morceau court d'Amenra. D'habitude, ce groupe fait des morceaux beaucoup plus longs, mais bon, comme on dit toujours, les meilleurs sont les plus courts. Alors aujourd'hui, c'était une édition spéciale consacrée à l'Alcatraz dans sa première partie, édition 2026. Sachez que l'émission est disponible en podcast sur le lien www.radiopanique.org. Choisissez l'émission Onde de choc, édition spéciale consacrée à l'Alcatraz. Vous pouvez l'écouter tant quand vous voulez. On va se quitter avec Igor. Sachez que si vous voulez avoir toutes les informations relatives au festival Alcatraz, allez sur le site www.alcatraz.be. On se quitte avec Igor Limbo. Salut à tous, à très bientôt.

Eh, hey, bonjour! Hola, ¿qué tal? Buen día! Bonjour! C'est Medicinal, moi je suis Seronodino. On vient d'écouter Ratos del Porao, un groupe de hardcore, trans metal, depuis les 180, donc ils sont commencés à 81. C'est une émission aujourd'hui par rapport au metal, hardcore et tous ces 20 lieux différents et transversels. Je me marre un peu de justifier chaque fois cette émission, mais voilà. Aujourd'hui, je me suis réveillé pour faire pipi à 5h du matin, comme toujours, et j'ai réfléchi à la nouvelle par rapport à une information par rapport à la développement de le film de la photographie à les années 70, 80, où il sortait les gens blancs, caucasiques, roses. Normal, européen, standard, normal, je viens de dire normal, agüita. Et par rapport à comment se développait l'image, en conséquence, par rapport à plus de mélanine à peau. Donc, il y avait un rapport raciste sans l'avoir consensué, mais c'était institutionnalisé parce que l'image, il était développé déjà d'une manière significativement différente par rapport à comment on faisait les photos maison, les photos touristes, les photos qu'on faisait chez nous avant l'époque numérique. C'était développé d'une manière particulièrement raciste parce que depuis un point de vue de l'ignorance, il est soumis à des conséquences juridiques, institutionnelles, législatives, politique, donc c'est soumis à un système colonial, patriarcal, misogyne, raciste, xénophobe, qu'on cadre certains thèmes, certains sujets d'une manière particulièrement serrée, sans réfléchir qu'est-ce qu'il passe ailleurs. Donc ça c'est le cas dans cette émission, depuis un perspective purement européen, blanc, cis, hétéronormatif, essayer de reconstruire, remettre en place les connaissances, la musique, la culture des ailleurs, de la femme, de d'autres pays, etc. etc. Aujourd'hui, c'est métal, transmétal, tous les sorts de métal, ok, je les ai mis. C'est vrai qu'il n'y a pas de filtre dans ces cas-là. Et aussi de manière d'essayer de ne pas mettre des sujets qu'on connaît déjà, Metallica, des gens blancs, Rage Against the Machine, des groupes que probablement j'ai écouté toute ma vie, mais ce n'est pas tout à fait. L'imposition encore de ce point de vue blanc, cis, homme, blablabla. Donc, on commence pour ce groupe de hardcore qui sont toujours vivants de Sao Paulo, Ratos del Porão. On continue. Ah si, vous pouvez vous juste expliquer que encore une fois, aujourd'hui, je suis en train de registrer en Radio Panique 105.4 de FM à Bruxelles. Et la semaine passée, la semaine prochaine, à Radio Allemand, 101.9 FM. Donc, 12e, 4e lundi du mois en espagnol sur Radio Allemand et 3e, non, 1er et 3e lundi du mois en français à Radio Panique. Et tous les podcasts en blogspot, Medicinal, blogspot.com. Ouf! Maintenant, je m'étouffais un peu. Ah, si, j'ai découvert un groupe de hard rock de les années 72, Virta, qui chantait la batteriste. Et c'était trop cool. Ben, on va l'écouter. Virta, avec un H intercalé, Three Spirit. Et c'est ça, il faut. Ah, dans la description, il y aura toujours un sort de description, des liens, que ça vous intéresse. Je ne trouve pas, évidemment, jamais la question sur le plafond de musique, donc on écoute
un YouTube qui serait en qualité plus pourrie, plus faible. Mais voilà, c'est Radio Panique qui va pas paniquer ici.

0: Stéphane.
1: Ben, ton wabo. Génial, génial.
2: Aujourd'hui, j'ai rien préparé par rapport à l'éditorial. C'était un peu trop couillé dans ma tête, un peu fatigué. Donc, il va mettre que dans la musique. Cette fois, c'est après Virta et Septembre 2. On va écouter Vendré, Dualidad. On va voir. Ça donne.

0: pour la culture monaya.
1: Bueno, on a écouté Vendré avec l'accent à la fin de la capitale de Mexique, la Ciudad de México, avec un ex. Voilà, dualité. Je ne sais pas qu'est-ce qu'il raconte, mais c'est un groupe contemporain de maintenant. On va écouter maintenant. Qu'est-ce qu'il y a après? Ah, si. Ah, je voulais vous dire, on a ce

0: put que fonctionnaire. Plaidur. Plaidur, c'est le... Je crois que c'est le même en français, le truc des islamistes. Bref. Et ça, encore une fois, j'ai trouvé que les vidéos en YouTube, donc encore en qualité bizarre, il y a un truc en distorsionné, parce qu'il ne va pas savoir justifier les...
1: Ah, il ne commence pas, parce que comme c'est en vidéo...

Pladur. Voilà. Très drôle. Antes puta que funcionaria, avant put que fonctionnaire. Travailleur, trabajadora de camarera de pizza en Canarias, parce que le rime, Canarias, fonctionnaria. Comment faire le ménage à les hôtels de les îles Canaries, que c'est le seul travail qu'il y a à l'Espagne, faire le service de ménage pour les touristes qui viennent. Et quel autre rime qu'il a dit? Travailler pour la race aérea. Travailler pour la... Et il semble qu'ils sont un groupe de deux personnes. Qui sait, il y a longtemps, il y a 5 ans, je crois, j'ai fait tout en émission de groupe de deux personnes, comme White Stripe, un truc comme ça. Mais c'est pas le cas. Santiago Paredes à la guitare et Lua Salamon à la batterie et qui chante. Et trop cool ce groupe. Ça semble un peu de Madrid pour la son, mais je ne saurais pas vous dire. Après, il va avoir un boulot d'équalisation des malades parce qu'il y a des sons qui sont super forts. Après, il descend, mais bah, tant pis pour moi. On continue avec ce metal, punk, machin. Et on part à Doom Chica, figurita de 2026.

Yeah, méga empanado. Il restait comme d'un côté, sans savoir, il est en train de lire des trucs de Badcam. Je vous laisse tous les liens que j'ai trouvés de Wikipédia pour savoir où ils viennent, les gens et tout ça. Et encore de Badcam, que ça me semble le plus cohérent en l'actualité, à maintenant, parce que le lendemain, c'est pas le mois prochain. Il vient Zuckerberg ou Elon Musk, il achète la plateforme de Badcam et alors il doit tous partir de là-bas. Et pff, il ne sait pas qu'est-ce que ça donnerait. Et ça arriverait un truc comme MySpace. Donc, par l'instant, c'est SoundCloud et Badcam ou les plateformes d'Internet où je me dirige pour partager, surtout pour écouter en public. Peut-être j'utilise Deezer parce qu'il paye mieux, il ne fait pas. Il ne développe pas des armamentiques pour Israël, comme Spotify. Il paye un peu plus, mais c'est insignifiant. Mais voilà. Bref. Ou Block Origin aussi, Mozilla, Kewank, ou DuckDuckGo, blablabla. Bla, bla, bla. Bref. On va à Guangzhou, la Chine, que c'est un groupe de. Il a un leader, ça qu'il chante, qu'il a la voix, c'est une femme. Il s'appelle Mr. Rain, Xianzhu, le nouvel single, mais c'est des informations de 2015. C'est un morceau, celui-là spécifiquement, qu'il va mettre un ancien scroll, je m'imaginais, comme un souris d'ordinateur de Steve Punk des 19e siècle, un truc victorien, mais non, c'est pas ça, j'imagine. Et voilà, on va écouter. Metal chinois fait pour une femme, ancien scroll de Mr. Rain de l'album Fall of the Song Dynasty.

Bon. Mais c'est chouette. Mais si c'est pas le bon goût, il faut les goûter, il faut tout connaître. Mr. Rain, ancien scroll, il parle en plus de. Il est en train de lire la traduction en chinois de les paroles en français. Il parlait de l'histoire, de l'amour, je sais pas, des trucs de peinture. Je ne comprends pas beaucoup. Et c'est dommage, aujourd'hui, la continuation des de morceaux, ce serait des groupes de métal de Mongol. De Mongolia, c'est pas comment c'est en français, et la Chine, en un et l'autre. Mais j'ai oublié de dire où venaient les groupes qu'on écoutait avant. C'est Doom Chica, qui est un groupe d'Argentine. Ils sont en argentin. Ils sont en trio, Doom Chica et Figurita, c'est 2026. J'ai oublié de le dire. Ça, on vient d'écouter de Ancien Scroll, de Mystery Rain de Chine. Et maintenant, on va écouter. Ça, c'est un peu bizarre. Je ne sais pas ce qu'il raconte. J'espère que ce n'est rien un génocide, parce que la Chine, c'est particulièrement colonisateur, comme Israël, ou le Maroc, ou comme les États-Unis, ou comme l'Espagne. Mais eux, avec le Tibet et les autres peuples. Mais voilà. Mais on va écouter un peu de toutes les choses. En ce cas, c'est Voodoo Kung Fu, que c'est le nom plus cool de l'histoire pour un groupe. Voodoo Kung Fu. Avec les morceaux Mongol. Et cette fois, je l'ai trouvé en plafond. On va écouter Mongolian Stallion.

Wow, te cagas por las bragas. Bravo. Voilà, Voodoo Kung Fu, de, ils sont un groupe chinois, mais probablement loyé à côté de la Mongolie, parce qu'apparemment, ils assistent un rayon en Chine qu'ils parlent mongol et utilisent cette technique voyale, vocale des chanteurs typiques qui s'appelle Komi, que c'est les chants diphoniques de la musique mongole basée sur fondamentaux de larynge, laquelle, grâce à un placement des lèvres ou de la langue, des harmonies. Bah, c'est, il va pas les reproduire, ce serait, serait raciste. Non, mais par contre, depuis un moment, j'ai fait siffleur. Elle a essayé de chanter à la fois. Voilà, quand même, les Komi, avec du O, diéresis, I, ça match, ça va trop bien, ça lie, c'est un bon allié dès le métal, parce qu'il y a un truc gutturel, vocal, et ça va, ça crée vraiment un bon produit. Voilà, et Voodoo Kung Fu, génial, c'est il est commis. À la fin, on change avec un groupe chinois qui sont un peu stéréotypes, mais voilà, c'est un découvert. Ils le mettent après, il n'y a pas de jugement, d'accord. Mais les vidéos, c'est vraiment des gens qui se baladent avec un gros moto dans un désert. Voilà. The World with the Demon, en plus, 2015. Jack Saban.

regarle la rivière de testostérone avec ce monsieur-là, est-ce qu'il se balade en moto sans les casques, qu'il partage un gourde de liqueur d'alcool avec quelqu'un qui va en voiture et qu'il devient un vampire. Et lui, déguisé en Joker, c'est un truc vraiment qui vient, c'est fait en 2015, mais vient tout à fait des années 90, New Metal. Ils sont copiés-collés la structure de New Metal, bien fait. Moi, ça me plaît plus que Limp Bizkit ou un truc comme ça, donc c'est cool. Jack Saban, un actif depuis 97, un groupe chinois, vient d'où quel Benjin, c'est un des Olympiades, non, qui sont passés là. Bon, il n'y a aucune idée. Bref, quoi autre? Ah, The Who. Ça, c'est encore on va à Mongolia, encore. Mais Mongolia, pays par rayon chinois. C'est le morceau que j'ai trouvé de 2026. Quand même, ils sont en train de... Bientôt, il va sortir tout un album de eux. De The Who. Le Who. H-U. The Real You. Bueno, basta. Je vous laisse. The Who. Real You.

Dios, colega. ¿Es heavy o no es heavy metal? Heavy metal warrior mongol. Bref, The Who. The Who, c'est un groupe mongol depuis 2016, son premier album de 2019. Et après, bientôt, il va sortir encore un album. C'est déjà moitié, vous pouvez déjà écouter trois morceaux. Un single de cette année, c'est The Real You. Et l'intérêt de ce groupe, à part de, que finalement, ce n'est pas un truc occidental, européen ou anglo-saxon, même s'ils chantent parfois en anglais, c'est l'intérêt, c'est encore la mixité entre les liens entre le folklore et culture de ta région, de sa région en ce cas, parce que du les morans cures, que c'est les violons qui se mettent entre les jambes, ils jouent en manière un peu de traviole par rapport à nous, parce que la conception c'est les mettre entre les têtes et l'épaule. Mais là, les violons, il va entre les jambes, il se joue d'une manière, mais c'est à deux corps. Il joue aussi le tumur kur, que c'est l'harpe de bouche, qui ça y est, pas vous expliquer que ça fait vibrer un élément avec les doigts, et tout pince avec les dents, et bref. Il joue encore le touche vur, que c'est une espèce de encore loud. À deux corps encore, il se pense que c'est assez similaire à l'autre guitare, violon, instrument typique japonais. En fait, il y a toujours le même chaman anthropologique. On peut se servir de kawakinyo, ukulele, loud, guitare. C'est un peu la même variation de l'instrument, n'importe quelle époque, n'importe quel pays, n'importe quelle région, n'importe quelle culture, blablabla. Ouais, The Who. Et on va continuer avec un groupe de black metal. en action. Toujours d'actualité depuis 98. De Shandong Jinan. On va écouter. Il s'appelle Suriake. Et on va écouter les morceaux. Quel morceau? J'ai préparé Evil Spirit. Et ça dure 7 minutes. Donc probablement, je les coupe à 3 pour faire écouter quelques autres.

Ouais, ça donne tout à fait envie de faire un rituel satanique. Black metal chinois, Evil Spirit, l'esprit méchant, la traduction en espagnol, dans un radio, dans un cinquième étage, c'est vraiment tout pourri, désolé. Voilà, ça c'est presque tout. On va mettre deux morceaux encore, mais en filet, comme ça je pars plus. Cette fois, ce serait Danger Cavalry, con Calvary in Thousand, mais c'est un groupe mongol. Et pour finir, encore un groupe de la Chine, donc ça fait Mongol Chine, Mongol Chine. Aujourd'hui, c'est un peu presque thématique, d'un monothématique, mais j'ai mis quand même un peu d'Amérique, de musique. Voilà, je vous laisse. C'était un privilège. Vous partagez ce type de musique et parler avec vous, c'est toujours chouette. Même si parfois je suis chez moi, je n'ai pas envie d'aller à la radio avec les gens qui vous me crèchent en vélo, machin. Mais c'est tout sympa partager cette, et avoir l'opportunité, le privilège d'être à la radio en FM. Et après, vous pouvez se manifester et développer, même si c'est un peu bête. Mais voilà. Donc, je vous laisse avec Tanger Calvary et enchaîne avec Black Kirin. Au revoir, bisous, achuchones, desde Mongolia y China.

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